0: C'est parti pour une nouvelle journée, c'est vendredi aujourd'hui. Bon courage, il est 6h du matin. Donc, toutes vos infos avec les mensonges au baril et juste après Genesis avec I Can Dance.
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2: Bonjour à tous. Nouveau record de chaleur battu en France. La température a ainsi atteint hier près de 38 degrés à Angoulême, une valeur exceptionnelle pour un mois de mai. Il a également fait ce jeudi plus de 37 degrés à Narbonne ou encore à Perpignan. Aujourd'hui, 14 départements sont toujours en alerte orange canicule. Paris et sa petite couronne ainsi qu'une grande partie de la façade atlantique sont concernés. Cette vague de chaleur devrait commencer à régresser dès aujourd'hui par le nord-ouest jusqu'à dimanche. Et conséquence de cette chaleur, certaines écoles surchauffent. C'est le cas notamment dans les Landes. Une école élémentaire de Souston n'a pas ouvert hier et reste fermée encore aujourd'hui. Il s'agit selon la mairie de préserver les enfants alors que la température est montée jusqu'à 53 degrés à l'intérieur de l'établissement en début de semaine. Dans le reste de l'actualité, ce drame à Angers, le corps sans vie d'un bébé a été retrouvé dans la Maine. Il s'agit d'un nourrisson de 4 jours recherché après une tentative de suicide de la mère. Cette dernière était partie de son domicile avec son enfant dans la nuit de mercredi à jeudi avant de sauter d'un pont à Château-Gontier en Mayenne. Elle a été hospitalisée. Une usine du fabricant de Sophie la Girafe perquisitionnée hier en Haute-Savoie. L'opération a été menée dans le cadre d'une enquête pour tromperie. Le groupe est en effet accusé de produire le célèbre jouet en Chine en l'estampillant Made in France. Le patron a reconnu une partie des faits dans la presse tout en assurant qu'il s'agissait d'une mesure temporaire. Un drone russe en Roumanie, membre de l'OTAN. Le ministère roumain de la Défense assure ce matin qu'un appareil a touché un immeuble résidentiel sur son territoire, près de la frontière avec l'Ukraine. 2 personnes ont été légèrement blessées. Des incursions de drones en Roumanie ont été détectées à plusieurs reprises depuis le début de l'offensive russe. Et puis on termine avec un mot de football et un billet pour la Ligue 1 ce soir. L'OGC Nice gardera-t-il sa place dans l'élite ou Saint-Etienne retrouvera-t-il la Ligue 1? La réponse est ce soir avec le barrage retour. Les Niçois reçoivent les Stéphanois à 20h45. Match qui se jouera à huis clos à l'Alliance Riviera. Excellent début de journée à tous.

aujourd'hui en ce vendredi. Fin de semaine, certes, c'est bien. Week-end qui arrive, fin du mois aussi, c'est bien aussi. Et puis, fin en effet de ces semaines de 4 jours. Allez au boulot pour 5 jours hein, la semaine prochaine. Hein. Lundi, vous travaillez. Bon, j'espère que vous allez bien. Il fait bon toujours le matin de se lever, de retrouver cette fraîcheur. On fera un point météo complet tout à l'heure. Toutes les infos reviennent également à 8h30 avec Clémence et toute la rédaction. À 7h, évidemment, vous y êtes habitués sur la radio du Nord-Ouest Vendée. Alors, bon réveil avec Jean-Louis Aubert qui arrive pour Merveille. Mais aussi Laïka, c'est One Track Mind. Bonne journée sur Nov'.

0: C'était Aubert.
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0: Jean-Louis, c'est presque notre grand frère quand même quelque part, hein. Depuis le temps, quelle carrière. Bon, aujourd'hui en ce 29 mai, si on remonte le temps, il y a 13 ans, donc ça fait pas très longtemps en fait, le 29 mai 2013, célébration du premier mariage français entre deux personnes du même sexe, c'était à Montpellier, 11 jours après l'adoption de la loi du mariage pour tous. Toujours dans les différences, il y a 15 ans, Walibi Belgium, le plus grand parc d'attractions du pays, organisé la deuxième journée des roues. C'est quand même incroyable d'être obligé d'inventer ce genre en effet d'événement. Tout ça pour lutter contre les différences. Moi, ça me fait mal. À cette occasion, tous les roues, vrais ou faux d'ailleurs, bah oui, tant qu'à faire, hein, on y va, rentrent gratuitement dans le parc en l'honneur de Calamity Jane, l'une des héroïnes du parc. Alors, il y a la journée mondiale aussi pour les roues. Le premier week-end de septembre, des milliers de roues et de roues se rassemblent aussi aux Pays-Bas. Non mais pour une histoire de couleur de cheveux, c'est énorme. Bon réveil sur Nova Radio, Taylor Swift, Opelite et Pudgy aussi arrivent.

0: c'était Pudgy.
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0: Allez, bon réveil, bon courage à vous. C'est vendredi aujourd'hui. Allez, on aère la maison, on ouvre les volets. On profite de la fraîcheur du matin, ça fait du bien. 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Même si c'est l'été, oui, enfin le printemps, pardon. On s'y perd, du coup, avec ces températures qu'on a pu connaître. Style, voilà, grande marque évidemment. Vous avez tout un espace consacré.

0: C'était Kungs.
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0: Allez, bon réveil pour les Mars. C'est votre fête aujourd'hui, en ce vendredi 29 mai, journée également internationale des casques bleus, dont on a parlé récemment avec ce qui s'est passé notamment au Liban avec le conflit au Moyen-Orient. Sur Nov Ma Radio, bien justement, on va s'informer. C'est l'heure avec Clémence Lobary. On aura Carbone juste après avec Ne Me Quitte Pas et les Talk Talk pour It's My Life. Il est 6h30.
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2: Bonjour à tous. Nouveau record de chaleur battu en France. La température a ainsi atteint hier près de 38 degrés à Angoulême, une valeur exceptionnelle pour un mois de mai. Il a également fait ce jeudi plus de 37 degrés à Narbonne ou encore à Perpignan. Aujourd'hui, 14 départements sont toujours en alerte orange canicule. Paris et sa petite couronne ainsi qu'une grande partie de la façade atlantique sont concernés. Cette vague de chaleur devrait commencer à régresser dès aujourd'hui par le nord-ouest jusqu'à dimanche. Et conséquence de cette chaleur, certaines écoles surchauffent. C'est le cas notamment dans les Landes. Une école élémentaire de Souston n'a pas ouvert hier et reste fermée encore aujourd'hui. Il s'agit selon la mairie de préserver les enfants alors que la température est montée jusqu'à 53 degrés à l'intérieur de l'établissement en début de semaine. Dans le reste de l'actualité, ce drame à Angers, le corps sans vie d'un bébé a été retrouvé dans la Maine. Il s'agit d'un nourrisson de 4 jours recherché après une tentative de suicide de la mère. Cette dernière était partie de son domicile avec son enfant dans la nuit de mercredi à jeudi avant de sauter d'un pont à Château-Gontier en Mayenne. Elle a été hospitalisée. Une usine du fabricant de Sophie la Girafe perquisitionnée hier en Haute-Savoie. L'opération a été menée dans le cadre d'une enquête pour tromperie. Le groupe est en effet accusé de produire le célèbre jouet en Chine en l'estampillant Made in France. Le patron a reconnu une partie des faits dans la presse tout en assurant qu'il s'agissait d'une mesure temporaire. Un drone russe en Roumanie, membre de l'OTAN. Le ministère roumain de la Défense assure ce matin qu'un appareil a touché un immeuble résidentiel sur son territoire près de la frontière avec l'Ukraine. Deux personnes ont été légèrement blessées. Des incursions de drones en Roumanie ont été détectées à plusieurs reprises depuis le début de l'offensive russe. Et puis on termine avec un mot de football et un billet pour la Ligue 1 ce soir. L'OGC Nice gardera-t-il sa place dans l'élite ou Saint-Etienne retrouvera-t-il la Ligue 1? La réponse est ce soir avec le barrage retour. Les Niçois reçoivent les Stéphanois à 20h45. Match qui se jouera à huis clos à l'Alliance Riviera. Excellent début de journée à tous.

0: C'était les Talk Talk.
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0: Allez, bon anniversaire en ce 29 mai. Vendredi en plus, c'est sympa évidemment pour célébrer votre anniversaire sur la soirée, sur le week-end, hein, tant qu'à faire. Hein. Mélanie Brown, son surnom au sein des Spice Girls, c'était Scary Spice. Elle a 51 ans aujourd'hui. Sébastien Grosjean, hein, évidemment le sportif, le coureur automobile, 48 ans aujourd'hui. Noël Gallagher, hein, évidemment vous pensez au groupe Oasis, 59 ans aujourd'hui, hein, 60 ans l'année prochaine. Catherine Lara, 81 ans. LaToya Jackson, c'est la grande sœur de Michael Jackson, 70 ans. On terminera pour le moment avec le chanteur Stanislas qui a 54 ans aujourd'hui. L'horoscope de votre journée arrive. Et juste après, Calogero en apesanteur ou encore Tamim Pala.
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0: Madonna, Sabrina Carpenter et Bring Me Your Love.
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0: Et merci à vous, bon réveil, ouvrez grand les volets, les fenêtres, toute la maison. On aère évidemment et puis surtout on prend le frais parce que ça va surchauffer cet après-midi. On en parle dans quelques secondes. 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
0: Nouveauté ce matin. Ça va, vous avez reconnu la dame, je pense facilement. On vous l'avait annoncé cette semaine. Mylène Farmer. Pas mal du tout. C'est à qui le tour? Voilà, bah elle, Mylène Farmer, tout à l'heure, 8h25.
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0: Il fait bon ce matin, 16 à 18 degrés, il fait bon mais fait chaud quand même déjà. Ça donne quoi aujourd'hui? Nous sommes toujours en vigilance orange jusqu'à demain matin 6h, ça va être une nuit tropicale la nuit prochaine. Nous aurons quand même un voile nuageux ce matin mais belle luminosité, plus épais cet après-midi mais le soleil surchauffe quand même malgré tout. 30 à 32 degrés sur les îles et sur la côte et 35 à 36 degrés dans les terres. Donc il va faire vraiment extrêmement chaud aujourd'hui. On parlera du week-end tout à l'heure, hein, 10h30 pour la basse mer, coefficient 67.
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0: Phoenix et Madame le dernier. Bonne fête au Aymar aujourd'hui et surtout bon vendredi, fin de semaine. Bon courage à tous, il est 7h.
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0: Et toute la rédaction, Eva Loyer-Boisseau dans quelques instants. Et tout de suite, Clémence Loubary, bonjour.
2: Bonjour à tous. Plus que 11 départements en vigilance orange canicule sont concernés. Paris et sa petite couronne ainsi que la façade atlantique de la Gironde à la Loire-Atlantique en passant par la Charente. Hier, il a encore fait très chaud en France avec quelques records de température battues. Plus de 38 degrés notamment dans les Landes à Bégard ou près de 38 degrés à Angoulême. Cette vague de chaleur devrait commencer à régresser dès aujourd'hui et jusqu'à dimanche. En attendant, le gouvernement s'est réuni hier afin de travailler à un plan d'endurance pour l'été. L'occasion pour le Premier ministre de faire passer le message que ce n'était pas à l'État de tout gérer lors de cette vague de chaleur. Dans le reste de l'actualité, beaucoup de progrès vers un accord avec l'Iran. C'est en tout cas ce qu'affirme cette nuit le vice-président américain Jill Evans. Les deux pays pourraient en effet mettre au point un protocole d'entente afin de prolonger le cessez-le-feu de 60 jours. Donald Trump, lui, ne serait pas encore prêt à l'approuver. Il était accusé d'avoir encaissé une cagnotte après les meurtres d'Incarville. Jean Messia a finalement restitué les fonds aux plaignantes, soit 42 000 euros. Cet argent avait été récolté pour les veuves des agents pénitentiaires tués par Mohamed Amra. Jean Messia mettait en cause la plateforme de financement participatif. Ce drame à Charolles dans la Drôme, un adolescent de 15 ans est mort hier après s'être blessé au cou avec une tronçonneuse. L'accident s'est produit dans le cadre de sa formation dans un lycée agricole. Une cellule d'urgence psychologique a été mise en place au sein de l'établissement. Et les deux Français disparus en mer au Maroc, ils ont finalement été retrouvés sains et saufs. L'alerte avait été donnée dans la nuit de dimanche à lundi. Leur catamaran a rencontré des difficultés au large de Tanger. Ce bateau ainsi qu'un radeau de sauvetage avaient été retrouvés vides. Finalement, les deux naufragés ont été récupérés par un navire de commerce. On termine avec un mot de tennis. Le troisième tour de Roland-Garros débute aujourd'hui. Un seul Français sur les courts. Quentin Alice qui affrontera le numéro 3 mondial, l'Allemand Alexander Zverev. Hier, Arthur Hiddensch et Elsa Jacquemot ont été éliminés. On rappelle bien sûr la victoire de Moïse Kwame. Excellent début de journée à tous.
0: Merci Clémence. La suite des infos, Eva Loyer-Boisseau. Eva, bonjour.
3: Bonjour Arnaud, bonjour à toutes et tous.
0: La Vendée et la Loire-Atlantique toujours en vigilance orange canicule aujourd'hui.
3: Oui, après des records de température hier qui semblent être le pic de cette vague de chaleur. 37,8 à Chantonnay, 37,3 à Fontenay-le-Comte. Le nord-ouest Vendée ne figure pas sur le podium épargné grâce à l'air marin. En Loire-Atlantique, 37 degrés au Palais où tu te glissons hier.
0: Nouveau mandat et nouvelle organisation pour Chalangois Communauté.
3: C'est encore la phase d'installation pour la nouvelle mandature de la communauté de communes. Alors les commissions sont réorganisées à la culture, l'environnement, les finances. Plusieurs services dédiés à travailler sur ces sujets pendant les 7 ans à venir. Cette année, la commission tourisme est séparée de la culture. La volonté de travailler aussi sur l'aspect économique, sur du tourisme sur le territoire et plus seulement sur son patrimoine.
0: Défi vélo pour les seniors. L'EHPAD Ernest Guérin à Saint-Jean-de-Mont participe au défi Les éclaireurs 2026.
3: Projet à l'initiative de la compagnie d'assurance AG2R La Mondiale et Ressentez-vous qui travaille pour aider les EHPAD dans le but de promouvoir la pratique du sport chez les résidents mais aussi de leur famille et du personnel. L'objectif, faire 3333 km à vélo entre le 4 juin et le 3 juillet. Les kilomètres seront ensuite convertis en argent et l'EHPAD Ernest Guérin de Saint-Jean-de-Mont a ensuite décidé de reverser cet argent à l'association Petits Frères des Pauvres pour aider les personnes âgés démunis.
0: L'USM Football Beauvoir-sur-Mer fête ses 75 ans.
3: Alors rendez-vous demain toute la journée et en soirée au stade de Beauvoir-sur-Mer. Au programme, dès le matin, assemblée générale, animation des jeunes, structure gonflable, baby-foot et freestyle avec des champions de France, cérémonie de remise des plaques aussi. Et puis à 14h30, des matchs de jeunes, du foot en marchant, discipline à découvrir. Et le soir, finale de la Ligue des Champions PSG-Arsenal sur grand écran.
0: Très bien, merci, à tout à l'heure, 7h30 pour d'autres infos évidemment et votre journal complet.
3: À tout à l'heure.
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0: petit détour par les JO comme si on y était avec Nightcall, évidemment, Kavinsky, Anshel et Phoenix.
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0: Allez, on profite bien de ce début de journée où il fait bon, il fait frais, c'est vrai, pour boire son petit café dehors, dans sa cour de jardin, son jardin, si on a un jardin, bien évidemment, son balcon, alors sinon. Allez, belle journée, hein. On y arrive à la fin. Si, on y arrive à la fin de cette canicule, bien évidemment, qu'on a connue tout au long de cette semaine. Joie pour dimanche, 22, 23 degrés et éventuellement de la pluie. Donc, petites gouttes de pluie, quelques petites averses annoncées. On aura du soleil, on aura des nuages et 22, 23 pour dimanche après-midi. Vous êtes contents comme ça? Voilà. Demain, il fera encore 28 degrés, mais ce sera déjà un peu plus apaisé avec un vent océanique. Donc, voilà. Le temps bouge et change pour ce week-end. Aujourd'hui, par contre, attention, ça surchauffe.
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0: Allez, 16 à 18 degrés à peu près en moyenne hein, ce matin pour votre réveil. Nous aurons un voile nuageux dans la matinée, mais avec une belle luminosité. Vigilance orange canicule, on vous l'a dit, jusqu'à 6 heures demain matin. Plus épais pour les nuages cet après-midi, mais le soleil surchauffe. Écoutez bien, 30 à 32 degrés sur les îles et sur la côte vendéenne. Et 35 à 36 degrés pour le nord-ouest Vendée dans les terres. Autant vous dire qu'il va faire quand même très chaud. 10h30 pour la basse mer et coefficient 67.
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0: On était bien avec Guetta le dernier, hein, avec Jennifer Lopez. Allez, dans quelques instants, Christophe Willem pour System et dans moins de 4 minutes, le rappel de l'actu évidemment sur Nova Radio. Belle journée pour les Emmar et demain, les Ferdinand. Ah oui, on va se souvenir d'une sacrée chanson. Gros succès il y a 14 ans aujourd'hui. Chanson qui est restée 10 semaines, numéro 1 au top 50, qui s'est vendue à plus de 500 000 exemplaires à travers la France. Une chanson qui raconte l'histoire d'un employé de bureau vivant dans le stress, ayant besoin de détente. Alors quand on a besoin de ça, qu'est-ce qu'on fait? Alors on danse.
1: Alors on danse.
0: Eh oui, c'est Stromae.
1: Alors on danse.
0: Quel succès il y a 14 ans.
1: Alors
0: on peut dire son premier gros succès d'ailleurs, hein. On connaît la suite, on connaît la suite.
1: Alors
0: on se l'écoute? Allez, on se l'écoute après Christophe Willem.
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passer l'été avec lui avec System. Belle nouveauté ce matin. Mylène Farmer. Un premier extrait qui pourrait annoncer le 13e album studio de l'artiste sur un ton pop électro et produit par DJ Lewis. Allez, on l'écoute tout à l'heure à 8h25 sur Nova Radio. Vous restez avec nous, bien évidemment. Retour sur vos infos avec un nouveau record de chaleur atteint à Angoulême, en Charente. Hier, 37,8 degrés. L'ancien record était en Corse en 2009, il y a presque 20 ans. 14 départements de l'Ouest à l'île de France sont toujours en vigilance orange canicule aujourd'hui. Conflit au Moyen-Orient, Benjamin Netanyahou dit avoir donné l'ordre à l'armée israélienne d'occuper 70% de la bande de Gaza malgré le cessez-le-feu en vigueur depuis octobre. Guerre en Ukraine, un drone russe a touché un immeuble résidentiel en Roumanie cette nuit. Deux personnes sont blessées, annonce le ministère de l'Intérieur roumain. Patrick Balkany, ancien maire de Levallois, a été condamné à de la prison ferme dans le cadre de deux affaires de détournement de fonds, dit affaire des chauffeurs. Il annonce faire appel. Dans le prochain journal, tout à l'heure à 7h30, au 7e jour de son procès pour le meurtre de Jonathan, Martin Ney maintient sa version des faits. À Saint-Jean-de-Mont, un EHPAD met ses résidents au vélo avant le Tour de France. Et puis du sport avec l'USM Beauvoir qui fête ses 75 ans. On reparle tout à l'heure à 7h30. Le premier numéro 1 pour Stromae, il y a 14 ans, pendant 10 semaines en plus, hein, en France.

0: La direction Netflix, la sixième saison d'Emily in Paris sera bel et bien la dernière, mettant fin à une aventure débutée en 2020 et devenue l'un des plus grands succès internationaux de Netflix. L'actrice qui incarne Emily Cooper depuis 6 ans a déclaré que cette saison 6 serait la toute dernière, remerciant les fans pour leur fidélité et promettant une conclusion aussi chic que mémorable. Elle a partagé des images du tournage en Grèce, confirmant que l'équipe met tout son cœur dans cette ultime saison. Darren Star, créateur de la série, également l'origine de Sex and the City, a lui aussi exprimé sa gratitude envers les fans et Netflix, qualifiant la série de voyage d'une vie. Depuis son lancement, Emily in Paris a donc cumulé 32 semaines dans le top 10 mondial de Netflix, atteignant la première place dans 90 pays. Elle a également contribué à dynamiser le tourisme en France au point d'être saluée par le président Emmanuel Macron. Alors malgré des critiques sur sa vision parfois caricaturale de la France, la série a conquis un public international grâce à son esthétique, son humour et également des intrigues romantiques. Allez, ce soir à la télé, entre Enquête insolite et rivalité interne, nouvelle fiction policière avec Vinnie Dargo qui s'installe à Biarritz, c'est sur France 2, avec Alex Cerruti qui reprend du service sur France 2. Il est toujours accompagné de sa brigade hétéroclite installée dans un club de vacances à Biarritz. Un parapente saboté, un nudiste étranglé, des joueurs de pétanque suspects. Voilà le genre en effet d'affaires qu'ils vont être amenés à résoudre ce soir. Laïkili arrive sur Novma Radio.
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I Follow Rivers. On sent l'aspect en fait, hein. Non mais c'est clair. Le retour de l'info dans pile poil, 3 minutes, le temps d'écouter Charlotte Cardin et le petit dernier, The Way We Touch. Allez, belle journée, hein. Profitez bien pour le moment, de bonnes

0: Le dernier, Charlotte Cardin, The Way We Touch.
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0: Allez, bon réveil avec le dernier Amel Bent hein, qui se produira d'ailleurs sur le prix de la Gruyère. C'est à la Tranche-sur-Mer pendant cet été 2026. On en reparlera sur Nov Ma Radio dans quelques instants. On a des anniversaires à célébrer, l'horoscope arrive. Mais pour le moment, 7h30, place à l'info. Allez, toute actualité de ce vendredi matin, de ce vendredi 29 mai, avec vous Eva Loyer-Boisseau. Eva, rebonjour.
2: Rebonjour Arnaud, rebonjour à toutes et tous. Dans les titres de l'actualité ce matin, au 7e jour de son procès pour le meurtre de Jonathan, Martin Ney maintient sa version des faits. À Saint-Jean-de-Mont, un EHPAD messé résident au vélo avant le Tour de France. Et puis du sport avec l'USM Beauvoir.
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0: Au 7e jour de procès pour le meurtre du petit Jonathan, Martin Ney insiste, ce n'est pas lui.
2: Je n'ai rien fait à Jonathan, les mots que Martel l'accusait depuis le début de l'affaire. Pourtant, le parquet de Loire-Atlantique est clair, il existe des similitudes entre l'affaire Jonathan et les trois meurtres de jeunes garçons pour lesquels Martin Ney a déjà été condamné en Allemagne. Le corps de Jonathan Coulon a été retrouvé ligoté, lesté d'un parpaing dans une rivière à Guérande. C'est la marque de quelqu'un qui ne veut pas que le corps soit retrouvé, quelqu'un de méthodique et qui a déjà sévi, selon les enquêteurs allemands et français qui parlent de sa signature. Mais l'accusé maintient sa version des faits devant la famille du petit garçon. Il n'a rien fait, il n'était même pas en France au moment des faits, selon sa défense. Fin du procès jeudi prochain, Martin Ney risque la prison à perpétuité.
0: La Vendée et Loire-Atlantique, toujours en vigilance orange, canicule aujourd'hui.
2: Après des records de température hier qui semblent être le pic de cette vague de chaleur, 37,8 degrés à Chantonnay, 37,3 à Fontenay-le-Comte. Le nord-ouest vendéen ne figure pas sur le podium, épargné grâce à l'air marin. Et en Loire-Atlantique, 37 degrés au Palais au-dessus de Clisson hier après-midi.
0: Un nouveau mandat et une nouvelle organisation pour Chalangois Communauté.
2: C'est encore la phase d'installation pour la nouvelle mandature de la communauté de communes. Alors, les commissions sont réorganisées. À la culture, l'environnement, les finances, plusieurs services dédiés à travailler sur ces sujets pendant les 7 ans à venir. Cette année, la commission tourisme est séparée de la culture. La volonté de travailler aussi sur l'aspect économique du tourisme sur le territoire et plus seulement sur son patrimoine. Alexandre Ruvet, président de Chalangois Communauté.
3: L'idée d'avoir une commission tourisme, donc on avait déjà une commission de tourisme mais qui était aussi associée à la culture. Il y a eu de super réalisations de fêtes là, sur les 6 dernières années, notamment avec les circuits du patrimoine. L'idée là, cette fois-ci, c'était d'aller aussi sur tout ce qui était marchand du tourisme et de bien mettre l'accent dans notre politique touristique sur le fait que le tourisme, c'est quelque chose qui a une vocation économique pour le territoire. C'est l'objet de cette commission, de l'avoir recentrée sur son activité touristique au profit de l'activité économique du territoire.
2: Et à 9 commissions sont mises en place pour cette mandature. En plus du conseil de gestion des déchets, c'est une de moins qu'avant.
0: À Nantes, les trams et les bus suspendus demain soir pour la finale de la Ligue des Champions.
2: Aucun tram ne va circuler demain soir dans le centre-ville de Nantes de 18h45 à 22h30, à l'exception de la ligne 4. Pour les bus, les arrêts du centre-ville ne seront pas non plus desservis jusqu'à 22h30. Et en cause, la finale de la Ligue des Champions PSG-Arsenal, alors que le sacre du PSG l'année dernière avait laissé place à des scènes de vandalisme dans le centre-ville de Nantes. Un bus avait notamment été abîmé.
0: Défi vélo pour les seniors, les pas d'Ernest Guérin. Saint-Jean-de-Mont participe au défi Les Éclaireurs 2026.
2: Projet à l'initiative de la compagnie d'assurance AG2R La Mondiale et Ressentez-vous qui travaille pour aider les EHPAD dans le but de promouvoir la pratique du sport chez les résidents mais aussi de leur famille et du personnel. L'objectif, faire 3333 km à vélo entre le 4 juin et le 3 juillet. Les kilomètres seront ensuite convertis en argent et l'EHPAD Ernest Guérin de Saint-Jean-de-Mont a ensuite décidé de reverser cet argent à l'association Petit Frère des Pauvres pour aider les personnes âgées démunies. Mais pour atteindre plus facilement ces kilomètres, les résidents sont équipés de vélos adaptés, explique Marine Bouchereau, ergothérapeute à l'EHPAD.
4: Il y a plein de formes différentes. Nous, celui qu'on a dans l'établissement qui nous appartient, c'est un tricycle où on s'assoit côte à côte, la personne qui conduit, le résident ou la personne accompagnée à côté, et on pédale tous les deux. On peut pédaler dans le même rythme, on peut pédaler dans des rythmes indépendants. On a heureusement une assistance électrique qui nous permet de pas rester juste dans un tout petit périmètre autour de l'EHPAD, qui nous permet de faire des sorties de 3/4 d'heure, 1 heure si on le souhaite avec un résident. On a des vélos qui vont nous être prêtés, qui sont adaptés eux pour des fauteuils roulants. Parce que certaines personnes peuvent pas pédaler mais aiment le vélo, aiment sortir quand même. Et sur ces vélos-là, on va pouvoir installer directement des fauteuils roulants pour que tout le monde soit inclus dans l'activité.
2: Et l'EHPAD Ernest Guérin de Saint-Jean-de-Mont travaille aussi en collaboration avec d'autres résidences seniors, celle de Fontenay-le-Comte, une des Deux-Sèvres et une autre de Charente.
0: L'USM Football Beauvoir-sur-Mer fête ses 75 ans.
2: Alors rendez-vous demain, toute la journée et en soirée au stade de Beauvoir-sur-Mer. Au programme, dès le matin, assemblée générale, animation des jeunes, structures gonflables, baby-foot et freestyle avec des champions de France, cérémonie de remise de plaques aussi, et puis à 14h30, des matchs de jeunes, du foot en marchant, discipline à découvrir, et le soir, finale de la Ligue des Champions entre le PSG et Arsenal sur grand écran, à découvrir aussi une expo de photos et de documents dont les premiers statuts en allemand. Et pour cause, le club a été créé pendant la Seconde Guerre mondiale, rappelle Sylvain Battard, un des responsables de la commission animation.
5: C'était venu justement des réfugiés ardennais qui ont souhaité maintenir pendant l'occupation un lien entre la population, et du coup ils ont créé ce club de l'USM Beauvoir-sur-Mer. Donc voilà, ça a perduré après au fur et à mesure avec toutes les évolutions qu'il y a pu y avoir forcément dans l'après-guerre. Puis à partir des années 80, où on avait même eu une équipe de football féminin, on était précurseurs hein, dans ce domaine-là. Et bon, actuellement, c'est plus compliqué, ça se fait via un groupement, mais là, on essaye de faire perdurer ça.
2: Rendez-vous demain au stade des Étangs à Beauvoir-sur-Mer, entrée libre.
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0: Bon, vous l'avez dit, vigilance orange, canicule, quasiment la dernière journée, en tout cas jusqu'à 6h quand même demain matin. Il fait bon ce matin, profitez-en, cet après-midi. Alors sur la côte, on aura 30 à 32 degrés hein, sur les îles et sur la côte. Un voile nuageux ce matin, mais belle luminosité, plus épais cet après-midi, mais le soleil surchauffe, 35-36 degrés annoncés. Donc demain, 28 degrés, ça commence déjà un petit peu à baisser. Et puis 22-23 degrés pour dimanche, et je ne parle pas de la semaine prochaine.
2: Bon, c'est déjà un peu plus une température de mai.
0: Oui, tout à fait, exactement. Pour dimanche déjà, on va souffler un peu, ça va nous faire du bien les uns et les autres. Hein, c'est clair.
2: Ça, c'est sûr.
0: Allez, 7h45, rendez-vous avec l'info.
2: Et oui, on va faire du vélo à l'EHPAD Ernest Guérin avec les résidents et en compagnie aussi d'Yvon Le Danois, cycliste montois.
0: Très bien, merci, c'est dans 8 minutes.
2: Et à tout à l'heure.
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0: Amel, Bent et l'amour, ça se donne.
1: 9.
0: Allez, belle journée, 7h39, quelques anniversaires à célébrer. Si je vous dis Scary Spice, c'est Melanie Brown évidemment, des Spice Girls, elle a 51 ans. Aujourd'hui, le coureur automobile Sébastien Grosjean a 48 ans, également Catherine Lara, la chanteuse, musicienne, 81 ans aujourd'hui. La grande sœur également du King of Pop, hein, Latoya Jackson, 70 ans, pile poil, aujourd'hui. Également l'anniversaire de Danny Elfman, 73 ans, composé la musique notamment de la plupart des films de Tim Burton, aussi des génériques, hein, des séries télévisées, Les Simpsons. C'est l'anniversaire ce matin de Noël Gallagher. Ça buguait. Noël Gallagher, évidemment, c'est Oasis. C'est l'anniversaire aussi ce matin de Stanislas. Réalisé aussi avec Calogero, 54 ans aujourd'hui. Vous ne bougez pas, Tina Turner, juste après l'horoscope.
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9: Balance, vous faites des efforts qui seront récompensés à juste titre par vos supérieurs hiérarchiques.
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0: La tigresse Tina Turner, hein. Est-ce que c'était bon? 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
0: 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Et oui, c'est déjà vendredi aujourd'hui, en train de boucler tous les dossiers cadeaux. 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Tout se déroule sur notre Facebook. C'est du côté de Noirmoutier, bien évidemment. On en reparle tout à l'heure. Allez, retour sur vos infos, 7h46, Nagui, l'animateur star de France 2, a porté plainte contre Cyril Hanouna pour injure publique. Il attaque aussi Charles Halonc, le député ciotiste, rapporteur de la commission sur l'audiovisuel public, pour complicité de harcèlement moral aggravé. En plus des 8000 policiers et gendarmes mobilisés dans la capitale pour la finale de la Ligue des Champions, le parquet de Paris prévoit 400 gardes à vue et 3 salles d'audience pour lundi. Roland Garros, coup de tonnerre sur le court hier, alors que le numéro 1 mondial Jannik Sinner est éliminé dès le deuxième tour, pourtant favori du tournoi, le prodige français Moïse Kouamé, lui, s'est qualifié pour le troisième tour au terme d'un combat de 5 heures. Coup d'envoi la semaine prochaine des éclaireurs 2026 à l'EHPAD d'Ernest Guérin à Saint-Jean-de-Mont. En amont du Tour de France, les résidents et le personnel vont devoir faire le plus de kilomètres possible à vélo. Kilomètres reconvertis ensuite en argent pour l'association Petits Frères des Pauvres. Yvon, le Danois, ancien cycliste professionnel et montois, les accompagne pendant le défi. Il était déjà à l'EHPAD mardi pour commenter une étape du Giro Tour d'Italie. Avant-goût de ce qui attend les résidents, Eva Loyer-Boisseau, vous les avez rencontrés.
2: Sur son vélo d'appartement, il n'est pas en maillot jaune, mais c'est tout comme. Rémi, 88 ans, vient de finir 20 minutes intensives de pédalage. Félicitations.
3: Il n'y a pas de quoi. Oui, 20 minutes, des fois je sais plus.
2: Parce que Rémi est un fan de cyclisme, alors à chaque activité vélo, il participe.
3: L'année dernière, ma grande de mes petites filles, et puis on a gagné le trophée de la maison ici.
4: Vous avez le diplôme, oui, de la famille qui a fait le plus de kilomètres.
2: Ici, les familles sont les bienvenues aux activités et pourront, voire devront, participer aussi au défi des éclaireurs le mois prochain, comme Anne qui rend visite à sa maman.
5: Alors, maman, c'est Alphonsine. Elle va avoir 94 ans au mois de juin. Tous les ans, c'est le Tour de France. On achète les journaux, on suit les étapes tous les jours. On regarde et on aime bien ça.
6: Oui.
5: Puis maman, elle aime bien aussi les paysages et tout.
2: Alors avoir en plus un ancien cycliste professionnel pour commenter le Giro Tour d'Italie aujourd'hui, Arlette.
7: Je suis née en 44, alors maintenant vous faites le...
2: Eh bien, elle trouve ça génial.
7: Je ne suis pas une spécialiste des sports, mais mon mari aimait beaucoup le cyclisme et donc je m'intéressais un petit peu, donc là, bah, voilà.
8: Et de venir ici, de rencontrer des personnes âgées et de leur apporter un peu de bon temps par rapport à l'actualité, notamment au Tour d'Italie.
2: Yvon Le Danois, ancien cycliste professionnel, directeur sportif et montois.
8: Je pense qu'à un moment donné dans la vie, on reçoit tellement en tant que sportif qu'il faut savoir donner aussi de son temps et de sa personne sur ce genre de projet.
2: Pour les résidents, la venue d'un sportif professionnel, ça leur fait aussi du bien, explique Marine Bouchereau, ergothérapeute de l'EHPAD.
9: Alors les résidents ont été vraiment ravis et honorés de la présence d'Yvon Le Danois sur l'établissement. Ils se sentent considérés, en fait, quand il y a des personnes extérieures qui viennent. Et là, un ancien cycliste professionnel qui est montois, en plus, bah, ils sont au rendez-vous. Comme vous avez pu le voir, ils étaient nombreux à venir à l'activité. Ils ont beaucoup de questions à lui poser.
2: Yvon Le Danois doit revenir pour animer d'autres ateliers le mois prochain pendant le défi des éclaireurs 2026.
0: Mais oui, défi où chaque kilomètre parcouru en vélo est converti à 20 centimes. L'argent sera ensuite reversé à l'association Petits Frères des Pauvres pour aider les personnes âgées démunies. Il est 7h49.
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0: Allez, chaud devant encore, hein, dernière journée on va dire, hein, pour cette période de canicule, hein, vigilance orange, donc canicule jusqu'à 6h demain matin. Ce matin ça va, ça se passe bien, c'est très agréable. Attention cet après-midi, même sur la côte et sur nos deux îles, 30 à 32 degrés. Alors on aura un voile nuageux ce matin, mais belle luminosité, plus épais cet après-midi, mais le soleil surchauffe, hein, 35-36 degrés annoncés dans les terres. Alors soyez extrêmement prudents. 67 pour le coefficient de marée et une marée basse à 10h30.
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0: Elena sur Nova Radio et Mauvais Garçon.
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0: Merci à vous, belle journée pour ce vendredi caniculaire, on vous le rappelle, hein, mais normalement dernière journée, ça ira beaucoup mieux demain. Allez, vendredi 29 mai, on se prépare pour un gros événement avec le chiffre du jour, parce que demain à partir de 9h, vous irez vite fait sur Elo Asso pour réserver vos places. 320 il y en a, 320. Pour qui? Pourquoi? Vous restez avec nous, on en parle tout à l'heure à 8h10.
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0: Oui, c'est le nouveau Mylène Farmer. On le découvre ensemble dans une demi-heure. C'est à qui le tour? Voilà, produit par DJ Lewis. On en parle dans une demi-heure, évidemment. Voici le Bloc Nov avec Emmanuel. Juste après, Teddy Swims.
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3: Beauvoir organise demain matin sa balade fleurie printanière. Elle est régulièrement proposée avec la commission citoyenne, avec le service Espace Vert et son responsable, Vincent Thibault. C'est ouvert à tous, c'est gratuit. Il est conseillé de s'inscrire auprès de la mairie au 02 51 68 70 32. Départ demain matin, 8h30 justement, devant l'hôtel de ville. Demain, accès libre et gratuit, salle Louis-Claude Roux, la grande journée, l'enfant rayonnant, reconnecter les enfants au vivant et au réel. Au programme, plein d'ateliers, des conférences, table ronde dès le matin 11h, avec Clémentine Barranger de la librairie Au Chalon et le pouvoir de l'imagination. On va parler dans la journée des capacités du cerveau, de la liberté d'être, avec un film autour de différentes formes d'éducation en présence de la réalisatrice Eva Esther et plein d'ateliers. Allez voir le programme sur le site l'enfantrayonnant.com. On ne rate pas en ce moment la 5e édition du festival Nouveau Regard à la Garnage, théâtre ce soir au château. Demain, toute la journée, plein d'animations, d'expositions, musique, cirque, artistes variés, visites du patrimoine, soirée de concert aussi au château dès 19h demain soir. Et puis demain, vous avez avec Chalangois Communauté une balade à vélo à la découverte de la biodiversité entre bocage et marais. Inscrivez-vous dans vos offices de tourisme. Un départ de Bois-de-Séné et de la vallée du Bignon. 2 heures au total sur 13 kilomètres entre Bois-de-Séné et Châteauneuf avec des vélos électriques mis à disposition par Chalangois. Puis vous avez aussi une balade en canoë à la découverte du marais à Sellertaine demain matin avec toujours Chalangois et vers l'avenir. Info auprès de vos offices de tourisme et en ligne.
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0: Allez, belle journée, on va fêter l'anniversaire de Stanislas, la débâcle des sentiments, 54 ans, après les infos, 8h.
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0: Et Clémence Lobary, bonjour.
2: Bonjour à tous. La Roumanie dénonce une grave et irresponsable escalade de la Russie. Un drone russe a en effet percuté un immeuble sur le territoire roumain cette nuit. Des faits qui se sont déroulés sur la commune de Galati, près de la frontière avec l'Ukraine. L'appareil s'est écrasé sur le toit du bâtiment, provoquant un incendie. Deux personnes ont été légèrement blessées. Des incursions de drones en Roumanie ont été détectées à plusieurs reprises depuis le début de l'offensive russe. Mais c'est la première fois qu'un de ces engins s'abat sur un immeuble résidentiel. L'actualité ce matin, c'est aussi la France qui a toujours très chaud aujourd'hui. 11 départements sont toujours en vigilance orange canicule. Sont concernés Paris et sa petite couronne, ainsi que la façade atlantique de la Gironde à la Loire-Atlantique en passant par la Charente. Un rafraîchissement est quand même attendu à partir d'aujourd'hui et jusqu'à dimanche. Une réunion qui s'annonce tendue au siège de Total Energy à Paris. Les actionnaires se retrouvent aujourd'hui pour l'Assemblée Générale de l'entreprise. À cette occasion, plusieurs ONG de défense de l'environnement appellent à manifester pour dénoncer le soutien financier et politique dont continue de bénéficier le groupe. Le corps d'un bébé sans vie a été retrouvé hier dans la Maine à Angers. Il s'agirait de nourrisson de 4 jours recherché après une tentative de suicide de sa mère. Cette dernière était partie de son domicile avec son enfant dans la nuit de mercredi à jeudi avant de sauter d'un pont à Château-Gontier en Mayenne. Elle a été hospitalisée dans un état grave. On n'en sait plus sur le dispositif de sécurité déployé demain à l'occasion de la finale de la Ligue des Champions. On le rappelle, le PSG affronte ce samedi Arsenal en Hongrie. En France, 22 000 policiers et gendarmes vont être mobilisés, dont 8 000 à Paris. 7 magistrats seront également présents, notamment au parquet des mineurs, pour traiter les auteurs de troubles à l'ordre public. Le ministre de l'Intérieur, Laurent Nunez, lui appelle les forces de l'ordre à ne tolérer aucune forme de violence. Et puis en foot toujours, le premier rassemblement des Bleus avant la Coupe du Monde. 18 des 26 joueurs appelés par le sélectionneur Didier Deschamps se retrouvent à partir d'aujourd'hui à Clairefontaine. Excellent début de matinée à tous.
0: Merci Clémence. La suite des infos, Eva Loyer-Boisseau. Eva, rebonjour.
3: Rebonjour Arnaud, rebonjour à toutes et tous.
0: C'est l'heure du bilan pour Chalangois Communauté.
3: Oui, qui sort son rapport d'activité 2025. Une année au budget de plus de 37 millions d'euros entre des projets comme Yolé, la location de vélo, le campus à deux pas pour les études supérieures à distance ou encore les tiny house au camping de Saint-Gervais et Saint-Urbain. Les événements culturels aussi, comme la fête des bibliothèques ou la deuxième édition de Vers l'avenir.
0: La gendarmerie de La Roche-sur-Yon ouvre ses portes demain. Non. L'ancien cycliste Yvon Le Danois s'associe à l'EHPAD d'Ernest Guérin de Saint-Jean-de-Mont pour le projet des éclaireurs 2026.
3: Puisqu'il lui aussi, il est montois et que ce projet est en lien avec le cyclisme. Inciter les résidents d'EHPAD, leur famille et le personnel à faire le plus de kilomètres à vélo possible du 4 juin au 3 juillet, juste avant le Tour de France, avec à la clé le nombre de kilomètres parcourus reconvertis en argent, ensuite reversé à l'association Petits Frères des Pauvres dans le cadre de la résidence Ernest Guérin, résidence où était Yvon Le Danois mardi dernier pour commenter une étape du Giro Tour d'Italie et échanger avec les résidents.
0: 1000 drones attendus ce soir au Sable d'Olonne.
3: Un spectacle prévu demain soir mais avancé aujourd'hui à cause du vent et encore avant ça, prévu pour l'arrivée du Vendée Globe 2025 il y a plus d'un an, annulé à ce moment-là à cause de la météo aussi. Alors cette fois, les drones célèbrent un peu en avance le départ de la Vendée Arctique le week-end prochain et l'ouverture de son village sportif demain. C'est à 22h30 ce soir depuis la grande plage au Sable d'Olonne.
0: Très bien, merci Eva. Tout à l'heure 8h30.
3: À tout à l'heure.
0: À tout à l'heure.
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0: Stanislas, 54 ans aujourd'hui.
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0: Bon, plus de nouvelles, bonne nouvelle. En tout cas, c'est tout le mal qu'on va lui souhaiter à Stanislas. C'était bien ce qu'il faisait avec un sacré coup de pouce en plus de Calogero à l'époque, quand même. Hein. Oui, à l'époque. Pas les pads, non, à l'époque. À l'époque. Vendredi. Bah, tout est permis. Voilà, exactement. C'est la fin de semaine. J'espère que vous allez bien après cette semaine chaude. Hein, c'est vrai. Eh bien, dernière journée de surchauffe. On va faire un point météo. Puisque pour ce week-end, ça commence à descendre. Déjà demain, une alternance de nuages et de soleil. 28 degrés annoncés hein, pour demain après-midi. Hein, donc déjà, ça va aller un petit peu mieux. Et puis, nous aurons 22, 23 degrés pour dimanche après-midi. Et même peut-être quelques petites gouttes de pluie. Donc voilà. Changement radical hein, pour la semaine prochaine. A priori, c'est bien annoncé. On y va pour la météo du jour. Ouais, ça surchauffe encore aujourd'hui. Hein. Et après quoi, on retrouve Harry Styles, American Girls.
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0: Allez, il fait bon encore ce matin, là, au moment où on vous parle. Profitez-en pour aérer les maisons, apporter un maximum de frais. Voile nuageux ce matin, mais belle luminosité. Nous aurons cet après-midi eh bien, un voile plus épais, mais le soleil surchauffe. Hein, 30 à 32 degrés sur nos deux îles et la côte vendéenne et 35 à 36 degrés dans les terres. On est toujours en vigilance orange canicule jusqu'à 6 heures demain matin. Alors prudence évidemment pour cet après-midi. Une marée basse à 10h30, coefficient 67.
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0: Harry Styles, American Girls. Allez, bonne journée pour ce vendredi 29 mai. Nous fêtons les Aymar aujourd'hui, les Ferdinand demain. Et c'est la journée internationale des casques bleus dont on a encore beaucoup parlé. Quelque part, malheureusement, évidemment, ces dernières semaines. Allez, on va se rappeler d'un gros succès d'il y a 25 ans. Et c'était en plus la reprise d'un énorme succès de 1974. C'était pour la BO du film Moulin Rouge, hein, numéro 1, le 29 mai 2001. Et le résultat, ça donnait ça. Quelle invitation! Et oui, Christina Aguilera avec Pink, Lil Kim, Mia. On se l'écoute tout à l'heure après Manon Lisa avec le petit pêcheur. Ah bah oui, ça vient sur Nov.
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0: Allez, les deux, 320, notre chiffre du jour, comme 320 places pour le dîner des chefs de retour à Boin le 26 juin prochain. 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Ce sera la troisième édition de ce dîner des chefs, hein, qui fait son grand retour sur la place du pavillon vendredi 26 juin, organisé par l'association Boin C'est Bon, porteuse du label site remarquable du goût pour les huîtres de Boin. Cet événement, eh bien, gourmand, réunit une nouvelle fois les restaurateurs, pâtissiers, producteurs locaux autour d'un dîner mettant à l'honneur les saveurs du territoire. Alors, volontairement, une jauge de 320 places est instaurée, hein, afin de garantir la qualité du service et l'expérience évidemment des convives. Et la mise en vente des places se déroulera demain, samedi 30 mai, dès 9h, exclusivement sur Elo Asso, hein, pour 26€ par personne, comme les années précédentes. C'est un véritable menu gastronomique qui vous attend. Bonne chance pour vos places, hein. 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

Belle découverte sur Novma Radio, le petit pêcheur et Manon Lisa. C'est à qui le tour ? Eh bien, c'est au tour de Mylène Farmer. Annoncé depuis le début de la semaine, grand retour de Mylène Farmer, peut-être un 13e album studio. On le découvre dans 10 minutes, vous restez avec nous ? Vous restez avec nous. Allez, retour sur vos infos. Un nouveau record de chaleur atteint à Angoulême, en Charente. Hier, 37,8 degrés. L'ancien record était en Corse en 2009, il y a presque 20 ans. 14 départements de l'Ouest à l'Île-de-France sont toujours en vigilance orange canicule aujourd'hui. Conflit au Moyen-Orient. Benjamin Netanyahou dit avoir donné l'ordre à l'armée israélienne d'occuper 70% de la bande de Gaza, malgré le cessez-le-feu en vigueur depuis octobre. Guerre en Ukraine. Un drone russe a touché un immeuble résidentiel en Roumanie cette nuit. Deux personnes sont blessés, annonce le ministère de l'Intérieur roumain. Patrick Balkany, ancien maire de Levallois, a été condamné à de la prison ferme dans le cadre de deux affaires de détournement de fonds, dit affaire des chauffeurs. Il annonce faire appel. Tout à l'heure, 8h30, votre prochain journal, au 7e jour de son procès pour le meurtre du petit Jonathan, Martin Ney maintient son innocence. La CGT du conseil départemental en manifestation ce matin pour les assistants familiaux. L'ancien cycliste montois Yvon Le Danois s'engage auprès de l'EHPAD Ernest Guérin dans le défi des éclaireurs 2026. On en reparle à 8h30. Allez, une chanson, un tube qui a 25 ans. Christina Aguilera, Lady Marmelade.

0: numéro 1, donc le 29 mai 2001. Voilà, 25 ans, un quart de siècle pour Lady Marmelade. La dernière version, hein, celle de Christina Aguilera.
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0: Elle est la sixième saison d'Emily in Paris, sera bel et bien la dernière, mettant en scène une aventure débutée en 2020 et devenue l'un des plus grands succès internationaux de Netflix. L'actrice qui incarne Emily Cooper depuis 6 ans a déclaré que cette saison 6 serait la toute dernière, remerciant les fans pour leur fidélité et promettant une conclusion aussi chic que mémorable. Elle a partagé des images du tournage en Grèce, confirmant que l'équipe met tout son cœur dans cette ultime saison. Darren Star, hein, le créateur de la série, également l'origine de Sex and the City, a lui aussi exprimé sa gratitude envers les fans et Netflix, qualifiant la série de voyage d'une vie. Ce soir, à la télé, des enquêtes insolites et rivalités internes. Une nouvelle fiction policière avec Vinnie Dargo s'installe à Biarritz. Alex Cerruti reprend du service sur France 2. Il est toujours accompagné de sa brigade hétéroclite installée dans un club de vacances à Biarritz. Un parapente saboté, un nudiste étranglé, des joueurs de pétanque suspects. Voilà le genre d'affaires qu'ils vont être amenés à résoudre, hein, après le succès du premier épisode qui avait réuni 4,3 millions de téléspectateurs en février 2025. La saga policière s'offre 6 nouveaux épisodes. La série est déjà disponible sur France.tv, cumule déjà plus d'un million de vidéos vues. C'est ce soir sur France 2 et c'est donc à 21h10. Ça arrive Damiano David, The First Time, et juste après le nouveau Mylène Farmer.
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0: The First Time.
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0: 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C'est après-demain quand même. Hein. C'est après-demain. Voilà, ça lui fera énormément plaisir. Nous, on vous l'offre tout à l'heure après 11h30. 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Sur Nov, ma radio, nouveauté annoncée depuis le début de cette semaine, le retour de Mylène Farmer avec DJ Lewis à la production. C'est à qui le tour? Premier extrait de son 13e album studio qui serait assez pop, électro. Et pour preuve, ce premier extrait. C'est à qui le tour? Nouveauté Nov, ma radio, Mylène Farmer, de retour, 8h27.

0: nouveauté Novma Radio ce matin, très attendu, le nouveau Mylène Farmer.
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0: Bon, ça passe bien, Eva. Il est sympa.
2: Ouais, sympa.
0: Sympa. Un clip qui arrive également le 1er juin. Un album, il semblerait le 13e, hein, album studio de Mylène Farmer pour l'automne. Voilà, elle traite le doute, l'isolement et l'état du monde. C'est pas brillant, hein, bon. On est bien d'accord. On est bien d'accord. Elliot arrive, c'est le nouveau après la reprise en français de La Camisa Negra. On s'oubliera, c'est pas mal du tout. Ça vient juste après les infos, vous l'avez compris. Les 8h30. Hein. En face de moi, Eva Loyer-Boisseau ce matin. Eva, rebonjour.
2: Rebonjour Arnaud, rebonjour à toutes et tous au sommaire de ce journal. Au 7e jour de son procès pour le meurtre du petit Jonathan, Martin Ney maintient son innocence. La CGT du conseil départemental en manifestation ce matin pour les assistants familiaux. Et puis l'ancien cycliste montois Yvon Le Danois s'engage auprès de l'EHPAD de Ernest Guérin dans le défi des éclaireurs 2026.
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0: Au 7e jour du procès pour le meurtre du petit Jonathan, Martin Ney insiste, ce n'est pas lui.
2: Je n'ai rien fait à Jonathan, les mots que martèle l'accusé depuis le début de l'affaire. Pourtant, le parquet de Loire-Atlantique est clair, il existe des similitudes entre l'affaire Jonathan et les trois meurtres de jeunes garçons pour lesquels Martin Ney a déjà été condamné en Allemagne. Le corps de Jonathan Coulon a été retrouvé ligoté, lesté d'un parpaing dans une rivière à Guérande. C'est la marque de quelqu'un qui ne veut pas que le corps soit retrouvé, quelqu'un de méthodique et qui a déjà sévi, selon les enquêteurs allemands et français qui parlent de sa signature. Mais l'accusé maintient sa version des faits devant la famille du petit garçon. Il n'a rien fait, il n'était même pas en France au moment des faits, selon sa défense. Fin du procès jeudi prochain, Martin Ney risque la prison à perpétuité.
0: La CGT du conseil départemental de Vendée se mobilise ce matin pour les assistants familiaux.
2: Rassemblement pour alerter de l'impact de la hausse des prix du carburant pour les assistants familiaux face au montant de leurs indemnités kilométriques jugées insuffisantes. Le syndicat souligne aussi l'importance de la mobilisation alors que la profession ne peut pas faire voler son drap de grève au nom de l'intérêt supérieur de l'enfant. Rassemblement prévu ce matin, 10h, devant les grilles du conseil départemental de la Vendée.
0: C'est l'heure du bilan pour Chalangois Communauté.
2: Qui sort son rapport d'activité 2025, une année au budget de plus de 37 millions d'euros. Entre des projets comme Yolé, la location de vélo, le campus à deux pas pour les études supérieures à distance ou encore les tiny house au camping de Saint-Gerbet et Saint-Urbain. Une belle année donc, selon Alexandre Ruvet, président de Chalangois Communauté, dont certains projets vont encore continuer.
3: Certains projets vont encore évoluer cette année, oui, ou l'année prochaine, là on est en cours d'année déjà, mais sur les vélos, on a racheté des vélos atypiques, notamment pour travailler des publics plus éloignés de la mobilité cyclable. Je pense à des personnes en situation de handicap ou des personnes pour qui lever haut la jambe était compliqué, donc des vélos à enjambement bas. Voilà, il y a plein de choses qui se poursuivent. On va lancer un plan alimentaire et territorial sur le territoire pour favoriser les circuits courts et l'alimentation durable en lien avec nos producteurs agricoles du territoire. Donc il y a plein de choses qui se poursuivent.
2: Aucun tram ni bus ne vont circuler demain soir dans le centre-ville de Nantes de 18h45 à 22h30. En cause, la finale de la Ligue des Champions PSG-Arsenal, alors que le sacre du PSG l'année dernière avait laissé place à des scènes de vandalisme dans le centre-ville de Nantes. Un bus avait notamment été abîmé.
0: La gendarmerie de La Roche-sur-Yon ouvre ses portes demain.
2: De 10h à 17h sur entrée libre et pour découvrir les différents métiers et unités d'une gendarmerie. Plusieurs animations sont prévues, c'est la 4e édition de cette journée porte ouverte de la gendarmerie départementale de la Vendée. C'est au 31 boulevard Maréchal Leclerc à La Roche-sur-Yon.
0: L'ancien cycliste Yvon Le Danois s'associe à l'EHPAD Ernest Guérin de Saint-Journon pour le projet des éclaireurs 2026.
2: Puisqu'il est lui aussi montois et que ce projet est en lien avec le cyclisme, inciter les résidents d'EHPAD, leurs familles et le personnel à faire le plus de kilomètres à vélo possible du 4 juin au 3 juillet, juste avant le Tour de France. Et à la clé, le nombre de kilomètres parcourus reconvertis en argent, ensuite reversé à l'association Petits Frères des Pauvres dans le cadre de la résidence d'Ernest Guérin. Résidence où était Yvon Le Danois mardi dernier pour commenter une étape du Giro Tour d'Italie et échanger avec les résidents, une proposition qu'il a tout de suite acceptée.
4: Bon, moi je trouve que c'est un projet formidable. Il était évident pour moi, en tant qu'ancien sportif de haut niveau et habitant sur la commune, d'aider et de soutenir ce projet. Je pense qu'à un moment donné dans la vie, on reçoit tellement en tant que sportif qu'il faut savoir donner aussi de son temps et de sa personne sur ce genre de projet. Et de venir ici, de rencontrer des personnes âgées et de leur apporter un peu de bon temps par rapport à l'actualité, notamment autour d'Italie, ben, j'ai dit pourquoi pas. Et je pense qu'il y aura d'autres aussi moments où on passera des bons moments ensemble parce que j'ai proposé plusieurs choses avec Marine aussi pour faire vivre de l'intérieur cette actualité vélo qui nous emmènera jusqu'au Tour de France.
2: Puisque les éclaireurs 2026 se terminent le 3 juillet.
0: 1000 drones attendus ce soir au Sable d'Olonne.
2: Un spectacle prévu demain soir mais avancé aujourd'hui à cause du vent et encore avant ça, prévu pour l'arrivée du Vendée Globe 2025 il y a plus d'un an, annulé à ce moment-là à cause de la météo aussi. Alors cette fois, les drones célèbrent un peu en avance le départ de la Vendée Arctique le week-end prochain et l'ouverture de son village sportif demain.
0: Allez, on y va pour la météo.
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0: Bon, on l'a dit, nous sommes en vigilance orange, canicule jusqu'à 6h demain matin. Alors ce matin, évidemment, en toute bonne heure, il fait bon, ça va vite chauffer, même si nous aurons un petit ciel voilé, mais une belle luminosité pour ce matin, plus épais cet après-midi, mais le soleil surchauffe. Pour preuve, 30 à 32 degrés sur nos deux îles et la côte vendéenne, et 35 à 36 degrés sont des moyennes qu'on vous donne pour cet après-midi. Donc soyez vigilants, soyez extrêmement prudents. Il y a du changement dans l'air, déjà samedi, soleil et nuages vont se partager notre ciel. On aura 28 degrés demain après-midi. Pareil, moyenne qu'on vous communique, donc ça baisse un petit peu quand même. Et puis 22-23 degrés pour dimanche après-midi. Ça ira beaucoup mieux.
2: Ça va faire du bien.
0: Voilà, avec un petit peu d'eau, semble-t-il, mais on n'en est pas tout à fait sûr encore. Donc, affaire à suivre. Tout à l'heure, à suivre justement l'USM Foot de Beauvoir.
2: Oui, alors on parle de foot, mais attention, pas de sport. On parle bien d'un anniversaire puisqu'il fête ses 75 ans et c'est au micro d'Emmanuel Achard.
0: Merci Eva, à ce midi.
2: À ce midi.
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0: Elliot, et on s'oubliera.
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0: Allez, belle journée, peut-être bon anniversaire. Vous n'aurez pas froid aujourd'hui, maintenant vous le savez. L'anniversaire aujourd'hui de Melanie Brown. Alors, qui est Melanie Brown? Si vous préférez, c'est Scary Spice. Oui, les Spice Girls. Elle a 51 ans, c'était son surnom, bien évidemment. Sébastien Grosjean a 48 ans aujourd'hui. Également l'anniversaire ce matin de la grande sœur du King of Pop, Latoya Jackson, 70 ans aujourd'hui. Ted Levine, 69 ans, connu pour son rôle du tueur en série Buffalo Bill dans Le Silence des Agneaux. On l'a vu aussi dans la série Monk. Le chanteur Stanislas a 54 ans aujourd'hui. Et puis également Catherine Lara. La chanteuse musicienne aujourd'hui souffle ses 81 ans. 81 bougies. L'anniversaire de Noël Gallagher. Évidemment, le groupe Oasis. Hein. 59 ans ce matin, les Simply Red arrivent juste après votre horoscope.
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0: Simply Red sur Nova Radio.
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0: Excellente journée à vous dans les rendez-vous de midi aujourd'hui, 12h35. Notre tour des maires du Nord-Ouest Vendée depuis les dernières élections. On découvre de nouveaux visages, de nouvelles voix évidemment. Il se poursuit notre tour avec la maire de Saint-Urbain, Émilie Péloquin, que nous recevrons dans notre studio en direct à 12h35 aujourd'hui. Ne manquez pas ce rendez-vous tout à l'heure sur Nov Ma Radio avec Emmanuel Achard. Il est 8h45. Allez, retour sur vos infos. Nagui, l'animateur star de France 2, a porté plainte contre Cyril Hanouna pour injure publique. Il attaque aussi Charles Alonque, le député ciotiste, rapporteur de la commission sur l'audiovisuel public, pour complicité de harcèlement moral aggravé. En plus des 8000 policiers et gendarmes mobilisés dans la capitale pour la finale de la Ligue des Champions, le parquet de Paris prévoit 400 gardes à vue et 3 salles d'audience pour lundi. Roland Garros, coup de tonnerre sur le court hier, alors que le numéro 1 mondial Jannik Sinner est éliminé dès le deuxième tour. Pourtant favori du tournoi, le prodige français Moïse Kouamé, lui, s'est qualifié pour le troisième tour au terme d'un combat de 5 heures. C'est pendant la Seconde Guerre mondiale que des réfugiés ardennais ont créé un club de foot à Beauvoir-sur-Mer. 75 ans plus tard, l'USM fête son anniversaire demain à l'occasion d'une grande journée sportive et festive jusqu'au soir et à la projection de la finale de la Ligue des Champions. Un des responsables de sa commission animation depuis 25 ans au club nous explique tout. Sylvain Battard répond à Emmanuel Achard.
2: Le club a été créé quand même en 1943, donc pendant la Seconde Guerre mondiale. Il y a des réfugiés ardennais. Et du coup, par la suite, dans l'après-guerre, il y avait deux clubs qui ont fusionné pour créer et rester l'USM Football.
3: La fête samedi, elle va être sportive, elle va être commémorative. Vous préparez une super expo de photos qui va être d'ampleur, justement, à la hauteur de l'anniversaire.
2: Oui. Un très, très gros travail qu'orchestre Lionel Burgot. On a fait en sorte de récupérer un maximum de photos, de souvenirs. On a même les premiers statuts, puisque c'était pendant l'occupation. Donc, les premiers statuts étaient en allemand. Il les a fait traduire. Donc, voilà, ce sera exposé. On a beaucoup d'articles de presse, beaucoup d'anciennes licences, par exemple. Enfin, voilà, énormément de photos. Ça représente, de mémoire, environ 220 à 240 documents.
3: C'est pas mal du tout. Vous démarrez à 10h samedi par l'Assemblée Générale, oui. Animation des jeunes sur le terrain, l'expo photo et plein d'animations à suivre. Il y aura aussi en parallèle structure gonflable, baby foot ou freestyle.
2: On a fait appel à une jeune société de Sud-Bretagne qui font des démonstrations de jonglerie, d'acrobatie et on prendra un temps pour faire un peu d'apprentissage. Ils sont quand même champions de France aussi. On essaye de faire les choses correctement.
3: Et ils seront là samedi matin. À suivre, apéritif déjeunatoire, du foot évidemment, tout l'après-midi avec des matchs de jeunes et du foot en marchant.
2: Oui.
3: Qu'est-ce que c'est?
2: C'est une discipline qui se développe actuellement au niveau du district de Vendée et donc c'est moins violent pour le corps, pour l'organisme. Il y a quelques équipes en Vendée et donc voilà, pourquoi pas un jour la créer au niveau de l'USM Beauvoir.
3: Le soir, on ne se quitte pas et vous avez une super finale qui est annoncée. Vous proposez la diffusion sur grand écran de la finale de la Ligue des Champions entre le PSG et Arsenal avec buvette, avec food truck. Donc soirée, on imagine qu'il y aura pas mal de monde.
2: Oui, on verra. Le but, c'est que ça reste très amical, très familial. Et donc oui, on pouvait pas finir cette journée là sans non plus proposer la diffusion de la finale de la Ligue des Champions avec un club français, le PSG, qui représentera les couleurs de la France. Et puis on attend tous les anciens joueurs, dirigeants, supporters, pour pouvoir discuter du, comme on dit chez nous, du bon vieux temps.
0: Voilà, rendez-vous demain donc au stade de Beauvoir, c'est toute la journée et en accès libre. Zao avec comme Caroline en featuring avec MC Solar. On refait un point météo dans 3 minutes.

0: Caroline.
1: Zao, avec quand même MC Solar.
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1: Bon, il faisait bon taux de bonheur ce matin. Ça a vite monté, hein, même si on aura un petit voile nuageux. Mais quand même, il reste une belle luminosité. Ce sera plus épais cet après-midi, mais le soleil surchauffe. 30 à 32 degrés sur les deux îles et la côte vendéenne. Et 35 à 36 degrés quand même dans les terres. Hein. Ouais, c'est énorme. Donc soyez extrêmement prudents. Normalement, c'est la dernière journée, puisque demain, par le biais d'un vent océanique, soleil nuages seront au rendez-vous. Et puis surtout, on voit des températures en baisse l'après-midi. 28 degrés en moyenne hein, dans les terres. Et puis pour dimanche, 22 à 23 degrés, peut-être même quelques gouttes de pluie. Je ne parle pas de la semaine prochaine. On va éviter quand même. Là, du coup, c'est la douche froide. Hein. Julien Lib arrive bientôt le 24 juillet pour le festival La Guinze, évidemment à Saint-Hilaire-de-Riez. Léonie et Callum Scott également, Exter, arrivent sur Nov.
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0: Avec Julien Lib. 9h, il est l'heure de s'informer avec Clémence Lobary. On aura Kim juste après et le dernier Angèle. 9h.
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2: Bonjour à tous. Jean-Noël Barrot condamne un acte irresponsable de la Russie. Le ministre des Affaires étrangères annonce convoquer l'ambassadeur de Russie en France après la frappe d'un drone en Roumanie. L'appareil a percuté cette nuit un immeuble de la commune de Galati, près de la frontière avec l'Ukraine. Il s'est écrasé sur le toit du bâtiment, provoquant un incendie. 2 personnes ont été légèrement blessées. La Roumanie dénonce une grave et irresponsable escalade de la Russie. Sur le front de la guerre au Moyen-Orient, les États-Unis et l'Iran seraient sur le point de s'entendre. Le vice-président américain J.D. Vance a en tout cas admis que les discussions avaient progressé. Les deux pays pourraient mettre au point un protocole d'entente afin de prolonger le cessez-le-feu de 60 jours. Donald Trump, lui, ne serait pas encore prêt à l'approuver. Et face au conflit qui se prolonge, le gouvernement français serre la vis pour financer le coût de la guerre. Bercy a annoncé hier près de 4 milliards d'euros d'économies supplémentaires pour 2026. Seul ministère des Armées et de la Justice sont épargnés. Dans le reste de l'actualité, bientôt le bout du tunnel après les fortes chaleurs. Météo France prévoit la fin de cet épisode caniculaire pour dimanche. En attendant, les températures restent élevées. Le service météorologique attend entre 34 et 35 degrés à Paris. À Nantes, jusqu'à 36 degrés sont à prévoir au pic de la journée. 11 départements sont toujours en vigilance orange canicule. Sont concernés la capitale et sa petite couronne, ainsi que la façade atlantique de la Gironde à la Loire-Atlantique. Emmanuel Macron en Eure-et-Loire, dans le cadre des journées Choose France. Le président devrait ainsi annoncer, selon la presse locale, 42 millions d'euros d'investissement dans une usine Staub du Nord, un site qui produit notamment des cocottes en fonte et autres ustensiles de cuisine. Un investissement qui doit lancer le sommet Choose France 2026. Il débute lundi au château de Versailles. Et puis en football, 3 jours après s'être neutralisé lors du barrage aller 0-0, Nice reçoit Saint-Etienne ce soir pour l'épilogue de la saison. Les Aiglons garderont-ils leur place dans l'élite ou les Verts retrouveront-ils la Ligue 1? Ce barrage retour, c'est ce soir à huis clos à l'Alliance Riviera à partir de 20h45. Excellente matinée à tous.

0: Angèle et Justice et What You Want, 9h09.
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0: Allez, vous allez adorer Bad Boy des Miami Sound Machine. On remonte le temps en 1985. Et oui, ça fait plus de 40 ans aujourd'hui. Le tout porté par la très belle voix de Gloria Estefan qui avait continué ensuite en solo. Gros succès un peu partout, y compris aux States. Hein, 8e au Billboard. On l'écoute. Bad Boy, les Miami Sound Machine.

0: 1985, c'était le Top Tube avec Miami Sound Machine.
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0: C'était évidemment Miley Cyrus.
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0: Toujours chouette musique et pour prendre avec Blondie qui arrive Heart of Glass ou encore le tout nouveau Zazie, hein, peu importe. Juste avant le bloc 9 qui arrive tout à l'heure à 9h30. 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

0: Le dernier Zazie, on adore, peu importe.
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0: Ah, quel bonheur de pouvoir la retrouver. Un album à l'automne, bien évidemment. On la retrouvera aussi en tournée. Le plaisir de retrouver cette grande artiste française. C'est vrai, hein, quelle belle carrière depuis maintenant plus de 30 ans, 35 ans. Ouais, au moins. Zazie, hein, peu importe, sur Nova Radio. On reparle cadeau dans quelques minutes. On aura Amir à l'imparfaite, Carrie Red Jepsen également pour Call Me Maybe. Et le nouveau Pierre Demar, vous le savez, on adore aussi, je pense, à vous. Après le bloc Nova, 9h30, voici Emmanuel.
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2: Beauvoir organise demain matin sa balade fleurie printanière. Elle est régulièrement proposée avec la commission citoyenne, avec le service Espace Vert et son responsable Vincent Thibault. C'est ouvert à tous, c'est gratuit. Il est conseillé de s'inscrire auprès de la mairie au 02 51 68 70 32. Départ demain matin, 8h30 justement, devant l'hôtel de ville. Demain, accès libre et gratuit, salle Louis-Claude Roux, la grande journée, l'enfant rayonnant, reconnecter les enfants au vivant et au réel. Au programme, plein d'ateliers, des conférences, table ronde dès le matin 11h avec Clémentine Barranger de la librairie Au Chalon et le pouvoir de l'imagination. On va parler dans la journée des capacités du cerveau, de la liberté d'être avec un film autour de différentes formes d'éducation en présence de la réalisatrice Eva Esther et plein d'ateliers. Allez voir le programme sur le site l'enfantrayonnant.com. On ne rate pas en ce moment la 5e édition du festival Nouveau Regard à la Garnage, théâtre ce soir au château. Demain, toute la journée, plein d'animations, d'expositions, musique, cirque, artistes variés, visite du patrimoine, soirée de concert aussi au château dès 19h demain soir. Et puis demain, vous avez avec Chalangois Communauté une balade à vélo à la découverte de la biodiversité entre bocage et marais. Inscrivez-vous dans vos offices de tourisme, un départ de Bois-de-Séné et de la vallée du Bignon, 2 heures au total sur 13 km entre Bois-de-Séné et Châteauneuf, avec des vélos électriques mis à disposition par Chalangois. Puis vous avez aussi une balade en canoë à la découverte du marais à Salertaine demain matin, avec toujours Chalangois et vers l'avenir. Info auprès de vos offices de tourisme et en ligne.
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0: Elle est géniale, hein. Le dernier Pierre Demar et je pense à vous sur Nov Ma Radio.
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0: Et c'est vrai qu'on pense à vous sur notre Facebook, là. Ça tombe les cadeaux. Tout d'abord, on parle des mamans, bien évidemment. C'est dimanche, la fête des mères. 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Et puis, on vous pose toujours cette petite question, justement. Quelle est votre fleur préférée? La pivoine arrive toujours en tête. Mais aussi les roses, hein, pour Isabelle. On a Myriam qui nous dit bonjour. Pour moi, c'est la pivoine, vous voyez, comme quoi la pivoine est toujours de la fête. Également Françoise qui nous dit la rose, mais j'adore toutes les fleurs. Bah, on est un peu tous pareils, c'est vrai. Le lys est la fleur préférée également de Gwenaël. Vous continuez de jouer, évidemment, sur notre publication. Tirage au sort sur les coups de 11h40 tout à l'heure. Allez, on parle emploi après Somber avec Homebreaker qui arrive sur Nov Ma Radio. On aura aussi W.

0: c'était bien, ça c'était chouette, hein. W.
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0: Allez, deux offres d'emploi pour ce matin. On a le café du Port du Bec à Bouin qui recrute une ou un préparateur de fruits de mer. C'est donc un contrat saisonnier de 2 mois, pas de logement possible. Le restaurant propose une cuisine traditionnelle et dispose de 250 couverts en salle et 100 couverts supplémentaires lorsque la terrasse est ouverte. Ce café du Port restaurant est ouvert midi et soir du lundi au dimanche et vous avez 2 jours de repos fixe. Vous serez chargé de préparer les plateaux de fruits de mer et l'employeur est prêt à vous former. Pour candidater, vous allez tout simplement retrouver le lien France Travail sur notre Facebook. On a également le Colonial, c'est à Saint-Jean-de-Mont qui recrute une serveuse ou un serveur. Pareil, on est sur un contrat saisonnier de 5 mois. C'est pour un restaurant traditionnel type brasserie. Vous serez chargé de servir les plats ou la gestion du bar. Poste à pourvoir dès que possible. Ouverture du mardi au dimanche, midi et soir en pleine saison. Environ 150 à 200 couverts en pleine saison. Pour candidater, même chose, vous allez retrouver évidemment le lien sur notre Facebook Novma Radio en Nord-Ouest Vendée. Allez, belle matinée, fin des matins Nov, 10h midi, on est ensemble pour beaucoup de cadeaux, on va en reparler tout au long de cette matinée. Je vois aussi arriver le top tube tout à l'heure, ce sera évidemment à 10h10. Allez, sur Novma Radio, Benson Boone et Mystical Magical, 9h54 sur

0: c'était Feu Chatterton avec Allons voir. Et bien Estelle avec American Boy et Alex Warren après les infos. Il est 10h.
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2: Bonjour à tous. La canicule commence enfin à reculer. L'épisode de forte chaleur commence à régresser sur les régions du nord-ouest aujourd'hui. Ailleurs, les températures restent élevées. 11 départements sont toujours en vigilance orange canicule. Sont concernés la capitale et sa petite couronne, ainsi que la façade atlantique de la Gironde à la Loire-Atlantique. Météo France annonce 34 et 35 degrés à Paris. À Nantes, jusqu'à 36 degrés sont à prévoir au pic de la journée. Et conséquence de la chaleur, la SNCF a annulé hier et aujourd'hui des trains intercités entre Paris et le sud-ouest ainsi qu'entre Bordeaux et Marseille. La compagnie ferroviaire crée en effet des pannes de climatisation sur les rames corail. Dans le reste de l'actualité, l'Europe condamne fermement la frappe d'un drone en Roumanie. L'appareil a percuté cette nuit un immeuble sur la commune de Galați, près de la frontière avec l'Ukraine. Il s'est écrasé sur le toit du bâtiment, provoquant un incendie. Deux personnes ont été légèrement blessées. Jean-Noël Barrot a notamment dénoncé un acte irresponsable de la Russie. Le ministre des Affaires étrangères annonce convoquer l'ambassadeur de Russie en France. Patrick Bruel ne participera pas à la prochaine édition des Enfoirés en 2027. L'artiste visé par des accusations d'agression sexuelle et de viol a décidé de se retirer, selon une information de BFM TV confirmant un article de Mediapart. On rappelle que Patrick Bruel doit également débuter une tournée personnelle prochainement. Une réunion qui s'annonce tendue au siège de Total Energy à Paris. Les actionnaires se retrouvent aujourd'hui pour l'assemblée générale de l'entreprise. À cette occasion, plusieurs ONG de défense de l'environnement appellent à manifester pour dénoncer le soutien financier et politique dont continue de bénéficier le groupe. Ces images impressionnantes à Cape Canaveral en Floride. La fusée New Glenn de Blue Origin a explosé spectaculairement hier. Personne n'a été blessé. La société a indiqué avoir constaté une anomalie lors de l'essai de mise à feu des moteurs. La fusée New Glenn est au cœur des ambitions lunaires de Jeff Bezos, mais aussi de la NASA. Et puis du tennis avec le troisième tour de Roland-Garros. Un seul Français sur les cours. Quentin Alice affronte aujourd'hui le numéro 3 mondial, l'Allemand Alexander Zverev. Excellente matinée à tous. 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

0: Énorme succès, hein, on adore Fever Dream avec Alex Warren.
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0: Nous sommes en 1984 avec un morceau culte, mais vraiment culte des années 80. C'était le premier album de Rita Mitsuko et Marcia Baila. Ça commençait comme ça, comme ça. Ah, c'est le morceau signature du duo, hein. Catherine Ringer, Fred Chichin, sur la scène et à la vie, à l'amour également, hein, tous les deux. Hein. C'est un hommage à Marcia Moreto. Allez, on l'écoute, on chante, on danse, ça gazouille, il fait beau, il fait chaud. Rita Mitsuko, c'est le top tube. Marcia Baila.

0: avouez que c'est bien, toujours chouette musique hein, sur Nova Radio. Allez camarades, arrive, mais aussi Jack et Carla.
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0: j'adore encore Jack et Carla.
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0: Allez, on aura Amy Stewart, on aura Louis Tomlinson avec son Lemonade, avec des glaçons. Dédicace pour demain, samedi 30 mai, c'est à l'espace des Prés, hein, maison de la presse, bien connue à Chalon, rue Carnot, de Dorothée Saint-Paul. C'est Dorothée Bulteau qui est native de Soulon. Pour son dernier livre, pourvu qu'il soit doux. Voilà, à découvrir, un bel échange sans nul doute avec cet auteur, en effet, Dorothée Saint-Paul. On rappelle demain de 10h à 12h45, donc toute la matinée. On rappelle, Espace des Prés, maison de la presse, c'est à Chaland. D'autres infos, justement, arrivent à 10h30 tout à l'heure, puisque ce sera le prochain Bloc Nov avec Emmanuel.
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0: journée.
1: Très bonne journée à vous avec Vanessa Paradis qui arrive, les épines du cœur. On aura les Tears for Fears. On vous a retrouvé Everybody Wants to Rule the World. Gros classique évidemment. Et puis le dernier Louane, ce sera Chien. Allez, belle journée avec le Bloc 9 tout de suite, hein, puisqu'il est 10h30. Emmanuel.
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2: Belle fête de fin d'année en vue pour l'école de cirque Fabigrand samedi à Saint-Gervais avec des ateliers de cirque, deux spectacles proposés l'après-midi, Arc en Cirque, et le soir une chemise pour tous de collectif créatif de la compagnie Fabigrand, sans omettre le concert du groupe Get Back. Entrée gratuite à l'esplanade des Primes Verts à Saint-Gervais, restauration sur place. Et notez des stages d'été en préparation, c'est une nouveauté. Demain à Beauvoir-sur-Mer, stade des Étangs, l'USM Beauvoir, club de foot célèbre ses 75 ans. Programme le matin, assemblée générale, animation des jeunes, expo de photos, structure gonflable, baby foot, freestyle avec des champions de France, une cérémonie de remise de plaques et après un apéritif déjeunatoire dans l'après-midi, match de jeunes, foot en marchant et le soir, le duel PSG-Arsenal, finale de la Ligue des Champions sera diffusé sur grand écran avec buvette et food truck, entrée libre. La MSP des Roseaux annonce demain un temps fort de prévention contre le diabète à la salle municipale de Saint-Christophe-de-Ligneron, de 8h à 10h, dépistage gratuit pour tous et de 9h à midi, escape game gratuit sur le thème du diabète, organisé sur inscription. L'objectif, résoudre des énigmes le plus rapidement possible avec un bon d'achat de 200 euros à gagner. Inscription via un QR code sur une affiche retrouvée sur le site de Nov. Ce week-end, c'est Festivag à la base nautique de Saint-Jean-de-Mont. Deux grandes journées d'activités terrestres et nautiques. Vous avez tout le programme en ligne. Et demain soir, concert à 19h avec New Holder. Il y aura des défis aussi, charathlon, beach volley, course d'orientation.
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chien à l'instant. Belle journée à vous sur Nova Radio. Grande matinée parce que cadeau plus cadeau. Oui, tout à l'heure à 11h20, vous voyez, ça vous laisse encore une demi-heure. 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Bon, on danse un peu. Oui, allez, assez parlé comme on dit. Hein. Disco Inferno avec Seize, on aura Jérémy Frérot et puis également Ashford et Simpson avec Solide.

0: que c'était bien, que c'était bon, ça, Ashford and Simpson avec Salad, Salad, Salad. C'est à qui le tour? Ah ben, Louise Harry, de Kid Laroi, Milky, pour aller jusqu'à 11h, mais on découvrira le nouveau Mylène Farmer tout à l'heure. On l'a déjà découvert à 8h25 ce matin, bien évidemment, hein, c'est l'événement, un 13e album studio attendu pour Mylène Farmer, avec une belle collaboration, avec également un DJ producteur bien connu en France. On en reparle tout à l'heure, on l'écoutera après 11h.
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0: On était bien avec Milky, Just the way you are. Déjà 11h arrive, Sia, clap your hands, Vita, ça fait mal, et le top tube juste après. 11h. Voici vos infos.
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2: Bonjour à tous. Condamnation unanime après la frappe d'un drone en Roumanie. La porte-parole de l'OTAN a notamment dénoncé l'irresponsabilité de la Russie. Un acte irresponsable également pour Jean-Noël Barrot, le ministre français des Affaires étrangères qui annonce convoquer l'ambassadeur de Russie en France. L'appareil a percuté cette nuit un immeuble sur la commune de Galati, près de la frontière avec l'Ukraine. Deux personnes ont été légèrement blessées. Et sur le front de la guerre au Moyen-Orient, les États-Unis et l'Iran seraient sur le point de s'entendre. Le vice-président américain de JD20 a en tout cas admis que les discussions avaient progressé. Les deux pays pourraient mettre au point un protocole d'entente afin de prolonger le cessez-le-feu de 60 jours. Et dans ce contexte, l'inflation augmente encore en France. En mai, les prix sont en hausse en moyenne de 2,4% sur un an, selon ce matin une estimation de l'INSEE. En avril, la hausse sur un an avait été évaluée à 2,2%. Cette progression s'explique notamment par l'accélération des prix de l'énergie. L'actualité, c'est également la canicule qui fléchit un peu. L'épisode de forte chaleur commence à régresser sur les régions du nord-ouest aujourd'hui. Ailleurs, les températures restent élevées. 11 départements sont toujours en vigilance orange canicule. Sont concernés la capitale et sa petite couronne, ainsi que la façade atlantique. La tournée des Enfoirés se fera sans Patrick Bruel. Le chanteur, visé par 4 plaintes pour viol en France, est retiré, selon une information confirmée par l'AFP. Il a ainsi envoyé un message aux membres de la troupe où il explique vouloir éviter de les placer dans un quelconque embarras. On rappelle que plusieurs concerts de l'artiste ont été annulés au Québec et en Suisse. Emmanuel Macron en Eure-et-Loire, dans le cadre des journées Choose France. Le président devrait annoncer, selon la presse locale, 42 millions d'euros d'investissement dans une usine Staube du Nord, un site qui produit notamment des ustensiles de cuisine. Et puis on termine avec un mot de football. Les 3 jours après s'être neutralisé lors du barrage aller 0-0, Nice reçoit Saint-Etienne ce soir. Les Aiglons garderont-ils leur place dans l'élite? Tous les Verts retrouveront-ils la Ligue 1? Ce barrage retour se jouera à huis clos à l'Allianz Riviera. C'est à 20h45. Excellente fin de matinée à tous.

0: Le dernier Vita, et ça fait mal.
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0: Merci à vous, merci de votre fidélité. Dans quelques minutes, donc, le premier tirage au sort pour gagner de la marque Style. On rappelle ce souffleur BGA 45. Restez bien avec nous, bien évidemment. Tout à l'heure à la demi également, le bloc Nov, hein, pour pouvoir bouger, sortir en ce vendredi, pourquoi pas dès ce soir, ou en tout cas bouger aussi pour votre week-end. Et oui, c'est vendredi. Allez, on y va pour le top tube.
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0: 1984 avec Alphaville et Big in Japan. Alors, rien de japonais, hein. En fait, on évoque plutôt le Berlin Ouest du fin 70. En tout cas, c'était le premier numéro 1 pour le groupe Alphaville. Et d'ailleurs, ça restera leur plus gros succès. On l'écoute, on chante avec eux.

0: Énorme succès à l'époque, hein, 1984, c'était notre top tube avec Big in Japan, Alphaville.
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0: Sympa, hein, il est rigolo, hein, ouais. La dérision totale avec Sam Sauvage. À l'instant, je suis pas beau, même pas vrai, même pas vrai. Dans quelques minutes, on découvre le nouveau Mylène Farmer. Hein, si vous n'étiez pas avec nous à 8h25 ce matin, il s'appelle C'est à qui le tour, 13e album studio à découvrir. C'est du Mylène Farmer. Hein. Alors là, sincèrement, à 200%, on ne se trompe pas. Oui, je sais, vous attendez évidemment qui gagne ce bel outil de la marque Style pour les mamans jardin d'une valeur de 129 €. 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Donc tout à l'heure, 11h40, c'est vite venu. Hein. Alors, les derniers, vous pouvez jouer, mais maintenant là, tout de suite, très vite. Allez, à tout de suite avec Maud Martin pour les années vinyles et donc le nouveau Mylène Farmer.
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0: Summer.
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0: Voilà, c'est acquis, le tour réécouterait avec Lola, notamment cet après-midi. Belle journée sur Nob, ma radio. Tirage au sort cette fois-ci pour le bouquet de fleurs. Après MC Solar, Bouge de là, on aura Mimi Web. Et This Is, hein, le dernier avec Try. Pour le moment, c'est l'heure du bloc Nob. On s'informe avec Emmanuel.
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2: Dimanche, place à la journée nature de Chalon. Elle a été lancée en 2013. Cette année, son thème, la nature nous fait du bien. Rendez-vous parc de la Sablière de 10h à 17h avec plein d'animations. Balade à Dodane, balade comptée sur inscription, course d'orientation sensorielle, atelier créatif et ludique, sophrologie, réflexologie, atelier aussi d'automassage du crâne par exemple. Il faut appeler le 02 51 49 79 66 pour différentes inscriptions. Et sur place, il y aura aussi jeux de société, ouvrages, producteurs locaux et restauration. L'APE, l'association de parents d'élèves Cré et Marelle, annonce un loto au profit de l'école publique de la Guérinière ce samedi. Ce sera, attention, à l'Épine, salle La Salangane. Les portes s'ouvrent à 19h, jeu à 20h. L'école publique Le Marais opère et organise samedi ses portes ouvertes qui permettront aux parents actuels ou futurs de découvrir les réalisations des élèves de l'année en cours. Inscription pour la rentrée ouverte. Les spectacles de fin d'année de l'association OPS Danse se préparent. Rendez-vous ce vendredi, samedi, dimanche au complexe Pierre de Coubertin à Chalon. Attention, les spectacles sont quasi complets. Toutes les infos, c'est sur Hello Asso. Avec au total 6 représentations au programme ce week-end pour 49 tableaux inspirés de l'univers Disney. Le printemps théâtral des collèges et lycées à Saint-Jean-de-Mont arrive avec un spectacle ouvert au grand public dimanche à 16h30 à Odyssée. L'ABCDR des classiques avec la compagnie Le Bruit de la Rouille. Billetterie ouverte par Vents et Marées. Réservation au 02 51 36 09 60.
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1: C'était Mimi Webb avec Eyes Closed. Bon, sur Novma Radio, c'est l'heure du tirage au sort. Ben oui, c'est vendredi aujourd'hui, on boucle tous nos petits dossiers. Là, de jolis dossiers quand même. Hein. 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Voilà, bravo Stéphanie Treton, vous allez recevoir une notification bien évidemment sur votre Facebook, tout simplement, pour vous indiquer que vous avez gagné ce magnifique bouquet de fleurs à retirer ce week-end. Donc on attend vos coordonnées, un petit coucou, et puis ce sera l'occasion évidemment de les transmettre à notre partenaire floriste que nous remercions également. Belle journée à vous sur Novma Radio, voici Ritza avec Prêt à t'aimer, et puis FRA David arrive également avec son célèbre Word sur Novma Radio, 11h41, belle journée.

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1: Il est sympa le dernier Mickey, hein. Ça pique un peu quand même. Et ça chauffe, hein. Oui, ça surchauffe même pour cet après-midi. On aura des températures dans les terres entre 33 et 34 degrés. Un petit peu moins peut-être que ce qui était annoncé. Mais c'est déjà pas mal, hein. Voilà, même si on a un petit ciel voilé, ça chauffe quand même pas mal pour cet après-midi. A priori, c'est quand même la dernière journée, hein, on vous rappelle, puisque ce week-end, on a un temps un peu plus clément. 28 pour demain après-midi. Et puis vraiment, ça baissait à partir de dimanche. Et peut-être même quelques petites pluies, hein, qui vont s'inviter au programme. Justement, dans les programmes de Nov, ma radio, vendredi, 12h30. 35. Nous accueillons toujours du monde dans nos studios et nos maires, hein, du Nord-Ouest Vendée, on va dire fraîchement élus, et notamment aujourd'hui autour de la maire de Saint-Urbain. C'est Émilie Péloquin que nous allons découvrir, hein, voilà, sur la mairie de Saint-Urbain. C'est tout à l'heure à 12h35. Allez, bientôt midi, les infos, Breakbot arrive, Suzanne, Champagne et le nouveau Christophe Willem, là, tout de suite. Il s'appelle Système.

0: Allez, champagne pour tout le monde. C'est Neuf qui régale, mais avec modération hein, quand même, hein, toujours, toujours. Belle journée, on se retrouve demain après-midi. Midi, vos infos.
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2: Bonjour à tous, Patrick Bruel ne participera pas à la tournée des Enfoirés. Le chanteur, visé par plusieurs plaintes pour viol et agression sexuelle, explique se retirer pour éviter de placer la troupe dans l'embarras. Patrick Bruel est un pilier des Enfoirés depuis 1993. En parallèle, le collectif féministe Nous Toutes annonce une manifestation le 16 juin à Paris pour le premier concert de la tournée de Patrick Bruel. Il doit se produire au Cirque d'Hiver. Quatre de ses concerts ont été déprogrammés ou reportés au Québec et en Suisse. La France a un peu moins chaud. Il ne reste plus que 11 départements en vigilance orange canicule, de la Loire-Atlantique à la Gironde, ainsi que Paris. Les températures commencent à baisser dans le nord-ouest. Météo France prévoit 20 degrés à Brest contre 29 hier. Le pic de chaleur est en revanche attendu à Paris, où le mercure devrait atteindre 35 degrés. Cet épisode caniculaire d'une précocité inédite devrait se poursuivre jusqu'à demain, avant une nette baisse des températures dimanche. Une enquête ouverte après la découverte d'un bébé mort dans la Maine à Angers, un nourrisson de 4 jours. Il pourrait s'agir de l'enfant qui était recherché après une tentative de suicide de sa mère. Des examens médicaux doivent être réalisés pour confirmer cette hypothèse. L'OTAN dénonce une escalade irresponsable après la chute d'un drone russe sur un immeuble en Roumanie, faisant 2 blessés légers. Le secrétaire général de l'OTAN réaffirme que l'Alliance est prête à défendre chaque pouce de territoire allié. L'OTAN va continuer à renforcer sa capacité de dissuasion. De son côté, l'Ukraine estime que l'agression russe est une menace pour l'ensemble de l'Europe. Et puis, c'est le début d'un nouveau chapitre qu'on espère couronner de succès. L'équipe de France de football se retrouve à Clairefontaine aujourd'hui, à moins de 15 jours du début de la Coupe du Monde. Sur 26 joueurs, ils ne sont que 18 sur place aujourd'hui. Les finalistes de la Ligue Conférence et de la Ligue des Champions arriveront un peu plus tard. Premier match des Bleus le 16 juin contre le Sénégal. Voilà pour l'info. Excellent après-midi.

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1: Une après-midi chaude vous attend, 33 degrés, ressenti 37 et un ciel un peu voilé. Ce soir, il fera doux, il fera 25 degrés. Ce week-end, les températures commenceront à baisser à partir de dimanche. Demain, on attend des chaleurs pouvant aller jusqu'à 32 degrés.
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0: Teddy Swims à l'instant sur Nove. À suivre, Amel Bent et le rendez-vous de ce midi. Il est 12h30, tout de suite, les informations. Loyer-Boisseau, bonjour.
1: Bonjour Lola, bonjour à toutes et tous. Le bébé découvert hier soir dans une rivière à Angers pourrait être celui recherché après la tentative de suicide de sa mère. Des examens médicaux doivent encore être faits pour le déterminer, annonce le parquet d'Angers, et savoir si le nourrisson est mort de noyade ou avant d'être dans la rivière.
0: Au septième jour de procès pour le meurtre du petit

0: Jonathan, Martin Ney insiste sur son innocence.
1: Je n'ai rien fait à Jonathan, les mots martelés par l'accusé depuis le début de l'affaire. Pourtant, le parquet de Loire-Atlantique est clair, il existe des similitudes entre l'affaire Jonathan et les trois meurtres de jeunes garçons pour lesquels Martin Ney a déjà été condamné en Allemagne. Les enquêteurs allemands et français parlent de sa signature. Fin du procès jeudi prochain, Martin Ney risque la prison à perpétuité.
0: La Vendée, Loire-Atlantique toujours en vigilance orange ce midi.
1: Alors que des records de chaleur ont été battus à Fontenay hier, 31 à 33 degrés aujourd'hui dans le nord-ouest Vendée. Mais le thermomètre devrait baisser ce week-end sous la barre des 30. La Loire-Atlantique devrait aussi rétrograder en vigilance jaune demain, selon Météo France.
0: Nouveau mandat et nouvelle organisation pour Chalangois Communauté.
1: C'est encore la phase d'installation pour la nouvelle mandature de la communauté de communes. Alors les commissions sont réorganisées. Aujourd'hui 9, c'est une de moins que l'année dernière. Et cette fois, la commission tourisme est séparée de celle à la culture. La volonté de travailler sur l'aspect économique du tourisme pour le territoire et plus seulement sur son patrimoine.
0: À Nantes, les trams et les bus suspendus demain soir.
1: Aucun tram ni bus ne vont circuler demain soir dans le centre-ville de Nantes de 18h45 à 22h30. En cause, la finale de la Ligue des Champions PSG-Arsenal, alors que le sacre du PSG l'année dernière avait laissé place à des scènes de vandalisme dans le centre-ville. Un bus avait notamment été saccagé.
0: Défi vélo pour les seniors, l'EHPAD Ernest Guérin à Saint-Jean-de-Mont participe au défi Les Éclaireurs 2026.
1: Dans le but de promouvoir la pratique du sport chez les résidents, mais aussi pour leurs familles et le personnel, l'objectif, faire 3333 km à vélo entre le 4 juin et le 3 juillet. Les kilomètres seront ensuite reconvertis en argent, reversés ensuite à l'association Petits Frères des Pauvres pour aider les personnes âgées démunies. Ils sont accompagnés sur ce projet d'Yvon Le Danois, ancien cycliste professionnel montois. 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Toujours en ligne, fêter les 75 ans du club de foot USM Beauvoir-sur-Mer. C'est demain, toute la journée au stade. Une interview d'Emmanuel Achard.
0: Dans le reste de l'actualité, Eva.
1: Patrick Bruel ne fera pas partie du prochain spectacle des Enfoirés. Une décision prise par le chanteur lui-même, visée par une trentaine de plaintes pour viol et agression sexuelle. Ses chansons sont aussi retirées de plusieurs radios et de l'émission. N'oubliez pas les paroles. Guerre en Ukraine, un drone russe a frappé un immeuble en Roumanie cette nuit près de la frontière ukrainienne. Deux personnes sont blessées dans l'incendie. L'armée roumaine, elle n'a réagi. Elle n'a pas eu le temps de l'abattre, selon un responsable militaire. Et puis, troisième tour de Roland-Garros aujourd'hui avec le français Quentin Alice, 90e du classement international face au 3e Alexander Zverev. Autre duel aussi très suivi pour Djokovic et João Francesca à 15h30 sur le court.
0: Merci, le rappel de la météo.
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0: Une après-midi chaude vous attend, 33 degrés ressenti 37 et un ciel un peu voilé. Ce soir il fera doux, il fera 25 degrés. Ce week-end les températures commenceront à baisser à partir de dimanche. Demain on attend des chaleurs pouvant aller jusqu'à 32 degrés. Dans 3 minutes Emmanuel pour les rendez-vous de midi. Aujourd'hui elle accueille Émilie Péloquin, la maire de Saint-Urbain, juste après Amel Bent.

0: l'instant sur Nov, c'était Amel Bent. Jusqu'à 13h, on retrouve Emmanuel pour les jeudis de l'économie. Pas du tout, les rendez-vous.
1: On est vendredi.
0: Votre invitée aujourd'hui, Émilie Péloquin.
1: Oui, Lola, bonjour à toutes et à tous. On continue notre tour des mers du Nord-Ouest Vendée depuis la fin du mois de mars, avec une nouvelle maire, effectivement, dans tous les sens du terme. Première femme à jouer ce rôle dans la commune de Saint-Urbain. Bonjour, Émilie Péloquin.
2: Bonjour, bonjour à tous les auditeurs.
1: Bienvenue à vous. Ça vous inspire quoi d'être la première femme quand même de la commune? C'est un peu historique.
2: Alors c'est vrai que sur le moment, j'en ai pas tenu cas pour être honnête, mais on me l'a souvent dit, on m'a dit c'est chouette d'avoir une femme, donc on me l'a beaucoup répété et du coup je me suis dit
1: c'est bien aussi, voilà. C'est sympa. Donc la première dans l'histoire de la commune, cette émission va nous permettre d'en savoir plus sur votre parcours, votre personnalité, évidemment vos projets, l'engagement. On peut déjà vous présenter, ça fait quelques années maintenant que vous habitez à Saint-Urbain, mais vous n'êtes pas née à Saint-Urbain.
2: Non, tout à fait. Alors je suis arrivée à Saint-Urbain en 2005, mais par contre je suis née à Chalon. Je suis chalandaise de naissance.
1: Et vous avez grandi à Chalon?
2: Tout à fait, j'ai fait toute mon enfance à Chalon.
1: Et puis après quelques petits détours par d'autres communes de Vendée.
2: Voilà, je suis passée par Saint-Jean-de-Mont et Belleville-sur-Vie pour finir à Saint-Urbain et bien m'installer.
1: Depuis plus de 20 ans maintenant, vous avez plusieurs cordes à votre arc, hein. Vous êtes déjà mère de famille et déjà grand-mère, parce que vous êtes toute jeune quand même,
2: oui.
1: Une petite quarantaine d'années.
2: Une petite. Donc oui, effectivement, donc là j'ai 44 ans, pour être honnête, et j'ai eu la chance d'être grand-mère à 42 ans, comme l'était ma maman.
1: Ah d'accord, et puis vous avez été donc une maman jeune aussi.
2: Tout à fait, c'était un choix.
1: C'est sympa ça, donc vous avez 4 enfants, certains sont encore à la maison.
2: Oui, donc la première va sur ses 22 ans et le petit dernier a 12 ans.
1: Donc c'est évidemment un temps important dans votre vie, hein, d'être
2: oui.
1: Maman, pas à temps complet, mais on le sait, hein, quand on a 4 enfants, c'est pas mal de boulot. Vous avez aussi une activité professionnelle.
2: Tout à fait, je suis thérapeute énergétique.
1: Alors ça évidemment, ça interpelle, vous le savez.
2: Et oui, on me pose souvent la question.
1: C'est venu comment?
2: Alors en fait, j'ai développé ça toute petite, en fait j'utilisais le magnétisme, et puis de fil en aiguille, un jour je me suis dit allez je me lance, et quand je vois voilà, les résultats, ça m'a poussée à continuer, à poursuivre et à me mettre auto-entrepreneur.
1: Et donc on peut venir encore vous voir aujourd'hui?
2: Bien sûr, j'ai gardé cette activité parce que j'ai des patients qui reviennent régulièrement.
1: Et pour quel type de problématiques on peut venir vous voir?
2: Alors notamment beaucoup de stress, pour les gens qui ont beaucoup de stress, et alors je tiens à souligner que je travaille en continuité après qu'elles aient eu un avis médical, c'est important de le souligner, elles passent toujours, voilà, les patients en général ont un avis médical avant. Je ne suis pas là pour soigner du médical, je suis là pour apaiser tout ce qui est stress, douleur, voilà, remettre les énergies en place.
1: Les bonnes énergies, alors tout ça, ça met un cadre en fait empathique, d'écoute, d'intuition aussi dans
2: oui,
1: votre
2: énormément,
1: vie.
2: Énormément d'intuition.
1: Et donc vous avez décidé il y a quelques années de vous engager aussi pour la vie locale,
2: voilà.
1: dans cet environnement, vous avez déjà pas mal de travail. Conseillère municipale lors du dernier mandat de Didier Buton, qu'est-ce qui vous a décidé en fait à vous engager?
2: Alors en fait c'était un peu dans la continuité aussi, j'ai beaucoup aimé mes 6 années passées auprès Didier, on a mis beaucoup de choses en place sur la commune, d'ailleurs je le remercie pour tout ce qu'il a fait, il y a eu beaucoup de choses et en fait je suis quelqu'un qui s'intéresse à tout, vraiment à tout, donc il y avait beaucoup de curiosité de ma part et je me suis dit en fait je repars, ça c'est certain, on était 7 d'ailleurs à repartir. Et de fil en aiguille, je ne m'étais pas positionnée en tête de liste au début, parce que je me suis dit, il y a bien quelqu'un qui va se mettre dans les plus anciens. Et finalement, non, ça ne s'est pas fait. Je me suis dit, mais c'est peut-être l'opportunité de prendre cette place-là.
1: Et à partir de quand vous l'annoncez à vos colistiers
2: assez,
1: déjà?
2: Assez tardivement, hein, puisqu'on avait commencé à faire une équipe sans tête de liste. Je pense qu'on était en début d'année, hein, donc ça s'est vraiment fait dernière minute.
1: Et alors, qu'est-ce qui vous a motivé, boosté à vous présenter en tête de liste?
2: Alors en fait j'ai beaucoup d'attachement à la commune déjà, et puis surtout j'adore être au contact des gens, et je me suis dit ben, c'est un moyen aussi d'être encore plus proche d'eux et de mettre des actions basées un peu aussi par rapport à mon métier, par rapport au bien-être, me dire peut-être que je peux apporter ma petite touche avec mon équipe municipale qui va dans le même sens sur ce sujet-là.
1: Alors justement il a fallu constituer une équipe, vous étiez 7 à repartir, ce
2: oui.
1: qui n'est pas énorme en fait.
2: C'est pas énorme non, mais finalement on n'a pas eu de difficulté à faire une liste, ça s'est fait naturellement, chacun avait des contacts intéressés et elle s'est très vite mise en place.
1: Vous êtes 19 aujourd'hui?
2: Tout à fait, 19 et 2 suppléants.
1: Et 2 suppléants, donc parité homme-femme évidemment.
2: Oui, tout à fait.
1: Et voilà, à quoi ressemble aujourd'hui le conseil municipal de Saint-Urbain?
2: Donc on a un conseil qui est plutôt actif, puisqu'une moyenne d'âge qui est plutôt assez jeune, donc c'est beaucoup de profils de métiers différents, donc c'est vraiment de très beaux profils même, je trouve qu'ils sont très constructifs pour avancer.
1: Et donc d'après ce que j'ai pu lire hein, ici et là, dans les premiers articles qui ont pu être consacrés évidemment à votre candidature, Émilie Péloquin, vous avez insisté sur votre volonté d'écoute, dialogue, on sent que vous allez favoriser les échanges avec la population.
2: Oui, c'est l'objectif, je suis quelqu'un qui aime être proche des habitants et j'ai envie qu'on soit tous égaux en fait, parce que cette ville elle nous appartient tous et je pense qu'il est important que chacun ait son mot à dire sur les attentes aussi par rapport à Saint-Urbain.
1: Donc là on est au début évidemment du mandat.
2: Donc là on est encore dans la mise en place, j'avoue, parce qu'il faut que je prenne mes repères. Mais il y a déjà des choses, des petites choses qui ont commencé à être mises en place.
1: Et à quoi d'ailleurs on ressemblait les premiers mois, les premières semaines?
2: Donc une des priorités de ce mandat, c'était d'aller visiter les personnes âgées isolées. Ça me tenait à cœur aussi parce que je voulais absolument être sûre qu'ils n'avaient pas de besoin ou qu'ils avaient des personnes pour les accompagner dans tout ce qui est courses ou un suivi médical. Donc là, j'ai été les rencontrer, chacun d'eux, avec aussi des personnes du conseil municipal. Et l'objectif, c'était aussi de les inscrire au PCS de la commune pour qu'ils soient contactés en cas de gros événements sur la commune.
1: Et ça a commencé très vite, là, voilà. Avec la canicule.
2: Tout à fait. Donc là, suis retournée en voir quelques-uns parce que j'avoue qu'il y a plusieurs personnes à les visiter. Donc je suis encore dans cette démarche-là. J'arrive à la fin de ma liste. Et j'ai vraiment beaucoup apprécié ce moment parce qu'on a des personnes extraordinaires sur la commune qu'on ne voit pas forcément parce que finalement, elles ont un certain âge. Et voilà. Ouais. Et ça m'a permis aussi de leur proposer de participer à l'association, à certaines associations où elles pouvaient trouver leur place. Donc des fois, il y a des refus parce que c'est un choix aussi. Mais au moins, on a pu échanger et je connais maintenant leurs besoins.
1: Et donc j'imagine que réciproquement, votre venue dans leur habitation, hein, c'est ça, vous avez frappé à chaque porte, ça a été plutôt bien perçu.
2: Hein. Ah oui, complètement, ils ont été surpris.
1: Oui.
2: Ils ont été surpris et très reconnaissants, je pense. Enfin, du moins, ça s'est ressenti. Il y avait beaucoup de reconnaissance.
1: Donc ça, c'est une première étape, une maire de proximité.
2: Oui, c'est voilà. Vraiment l'objectif.
1: Avec notamment les seniors, c'est pas que des seniors, mais j'imagine que ce sont beaucoup de seniors isolés. Hein.
2: Oui, alors le premier objectif, c'était plus de 80 ans, mais finalement, on s'est rendu compte qu'il y avait aussi des personnes vulnérables à partir de 70 ans,
1: plus
2: en
1: jeune.
2: Situation de handicap.
1: Et donc, la participation citoyenne, voilà, c'est un sujet qui va être réfléchi en commission, avec votre conseil municipal. Comment faire en sorte que la population s'exprime aussi?
2: Oui, tout à fait. Donc là, on est en train de travailler dessus. On va proposer des choses dans les mois à venir.
1: On va voir ensemble les grands axes de vos projets. Mais dans la mise en place, voilà, vous avez déjà eu des conseils municipaux.
2: Oui.
1: Les commissions se mettent en place. Vous avez un seul conseil municipal.
2: Oui, là, on en a eu 15 pour l'instant.
1: et des commissions sont désignées avec chaque...
2: Elles ont été mises en place, oui.
1: Donc, quel type de commission on peut retrouver à Saint-Urbain?
2: On va avoir la commission jeunesse scolaire. On va avoir la commission urbanisme, la commission finance, la commission animation.
1: Et je crois que vous êtes assez active dans la plupart aussi, hein, en tout cas.
2: Oui, bah, il faut se tenir au courant de tout ce qui se passe sur Saint-Urbain.
1: On va voir ensemble les grands axes, hein, de vos projets. L'attractivité du territoire, ça fait partie évidemment des grands enjeux. Des projets durables, dites-vous. Soutien aux associations, aux jeunes, aux seniors. Et tout ça, c'est dans quelques minutes.
0: Oui, juste après Claudio Capéo.

0: C'était Claudio Capéo jusqu'à 13h, les rendez-vous de midi avec Emmanuel.
1: Merci Lola, et avec Émilie Péloquin, maire de Saint-Urbain donc depuis le mois de mars. Après, on n'en a pas parlé un seul tour, évidemment, puisque votre liste était unique. J'ai posé la question à d'autres maires dans le même cas. Comment vous l'avez vécu, ça? C'est confortable? C'est un peu frustrant aussi?
2: Alors, on ne va pas dire que ce n'est pas confortable par rapport à nos collègues, mais dans un sens, c'est mieux quand il y a deux listes, parce qu'on aime toujours que les gens aient le choix, en fait, parce que c'est un peu l'objectif aussi.
1: Et vous retrouvez...
2: Effectivement, avec une seule liste, on ne peut pas dire qu'ils aient eu le choix, mais voilà.
1: Et vous avez effectivement, vous retrouvez avec des conseillers municipaux de votre équipe. Oui. Bon, il y a aussi de l'échange, j'imagine, du débat aussi au sein du conseil.
2: Voilà, mais d'où le côté confortable, là, du coup.
1: Forcément. Alors, on a pas mal parlé, il y a quelques années, du boom démographique hein, oui. de Saint-Urbain, qui a attiré pas mal de nouveaux habitants. La barre des 2000 habitants a été franchie. Je crois qu'entre deux recensements, il y a eu plus de 10% à un moment donné d'augmentation de population. Bon, ça reste une petite commune, 2000 habitants, à taille humaine, hein, rurale. Et pour vous, l'identité, voilà, de cette petite commune, c'est important de la préserver.
2: Ah ben oui, on veut que Saint-Urbain reste une commune agréable à vivre, solidaire et dynamique.
1: Alors on va parler de quelques projets sur différents thèmes qu'on retrouve hein, sur chaque commune du territoire, évidemment. L'urbanisme, les bâtiments, voilà, sur quoi vous allez vous pencher dans les semaines, mois, voire années à venir.
2: Donc là, actuellement, on travaille sur l'extension de la cantine dans l'école publique, parce qu'en fait, l'idée serait qu'il y ait une seule cantine pour les deux écoles, pour diminuer les coûts de charge, tout simplement. Donc là, actuellement, c'est le projet sur lequel on travaille. Sinon, en termes d'urbanisme, ça va être sur la mobilité, mais je crois qu'on en parle un petit peu.
1: On va parler de la mobilité aussi. Juste pour parler de cantine, je crois que vous avez œuvré sur le précédent mandat sur une alimentation saine pour vos enfants.
2: Oui, donc ça a été mis en place. C'était quelque chose qui était très important aussi, qu'ils mangent des produits locaux et de qualité. Donc, on travaille avec la Garnache, effectivement.
1: Et ça va continuer, évidemment, aussi.
2: Ah oui, l'objectif
1: dans ce sens.
2: Qu'on continue.
1: Alors, la mobilité, ben oui, c'est un enjeu de taille. Et je sais que vous y avez pensé, vous en avez parlé pendant la campagne. Quels sont les projets sur le sujet?
2: Donc l'idéal, on avait déjà mis en place des pistes, comme des chaussis doux.
1: Oui.
2: Des voies partagées, pardon.
1: Alors,
2: on appelle ça chaussis doux, voies partagées en fonction de la taille de la route. Donc il y en a eu de mis en place et l'idée, ce serait aussi de poursuivre pour sécuriser nos enfants qui vont à l'école en vélo. Et un projet qui est très important aussi pour moi, c'est avec l'intercommunalité Chalangois, le projet de faire une piste cyclable de Saint-Gervais à Saint-Urbain.
1: Ça peut être sympa ça aussi.
2: Ah oui, parce qu'on se rend compte que nos enfants passent par les chemins de derrière pour l'instant,
1: ouais.
2: Pour y aller, pour ceux qui y vont. Et c'est une route qui roule très vite et elle serait vraiment sécurisée de ce côté-là. Parce que Saint-Gervais étant à côté...
1: Ouais. Et avec en plus les espaces jeunes, évidemment, à Cassoli, où pas mal de choses se passent.
2: Hein, oui, tout à fait.
1: La petite médiathèque aussi. Donc voilà, piste cyclable à venir avec Chalangois, l'attractivité de la commune, on peut en parler aussi hein, de ce territoire, ça fait partie de vos préoccupations. Et déjà pour ses habitants aussi, comment vous allez vous emparer du sujet?
2: Donc en fait, on va continuer les fêtes qu'on proposait avant, la fête de la musique et le marché de Noël notamment. Et le souhait aussi du mandat était de rajouter des événements comme, pourquoi pas, Octobre Rose aussi, pour dynamiser. Et on a d'autres idées qui vont se mettre en place aussi.
1: Vous avez envie que la commune soit animée?
2: Tout à fait.
1: Et que ce soit la commune qui soit à l'animation, enfin en tout cas moteur d'animation?
2: Pour l'instant, oui.
1: On peut aussi parler, en tant que moteur, c'est aussi le tissu associatif, hein, et ça vous le connaissez, vous avez été vous-même membre actif de différentes associations?
2: Oui, alors j'ai fait trois associations différentes et j'ai été bénévole pendant plus de 15 ans.
1: Vous savez combien c'est important?
2: Oh là, oui, et combien c'est chronophage aussi.
1: Alors comment vous pouvez-vous, au sein de la mairie, soutenir vos associations locales?
2: Donc en fait, on les soutient notamment en offrant la gratuité de la salle quand ils ont des événements. Et en subventionnant aussi
1: des événements
2: où voilà.
1: Et ça, elles ont commencé un petit peu à frapper à la porte de la mairie pour vous rencontrer.
2: Oui, bien sûr.
1: Et vous en connaissez aussi pas mal.
2: On les connaissait déjà sur le mandat précédent, oui.
1: Donc l'association évidemment importante. Là, alors les générations, on l'a vu, les seniors, vous y pensez, et notamment les isolés. Qu'est-ce que vous pouvez faire aussi? Je crois que vous voulez réfléchir à des propositions pour aussi bien les seniors que la jeunesse.
2: Oui, alors l'idéal, ce serait de créer en fait des rencontres intergénérationnelles sur des projets pour que nos jeunes et nos plus âgés se rencontrent. parce qu'on peut faire des jolies choses. Voilà, donc c'est des sujets sur lesquels on va travailler dans les prochains mois.
1: Et pour la jeunesse, on a aussi un petit conseil municipal des jeunes qui aura son rôle à jouer dans
2: la
1: commune.
2: Oui, voilà, qui vient de s'installer, donc ils vont partir sur des projets. Voilà, on avait mis, pourquoi pas, un city park, mais il semblerait que les jeunes aient d'autres attentes. Donc en fait, l'objectif, c'est vraiment que ce soit les jeunes qui inspirent le projet, parce qu'on veut vraiment les cibler, eux, en fait.
1: Et donc, on va vous retrouver, évidemment, en lien et en contact. Quels sont les premiers projets là, sur le premier conseil municipal, par exemple, que vous avez dirigé, présidé? Quels sont les premiers projets qui mobilisent la municipalité dans les mois à venir?
2: Donc, on va être sur de l'embellissement un petit peu au niveau des espaces verts, notamment voilà, le rond-point qui est à l'entrée de Saint-Urbain. On a mis des panneaux directionnels pour indiquer bien nos commerces. Et on aimerait embellir ce rond-point, faire quelque chose de plus beau. Donc, on a commencé à travailler dessus. Et puis après, voilà, on a des trottoirs aussi qui vont être améliorés rue de la Sablière. L'extension de la cantine dont j'ai parlé tout à l'heure, ça va être dans les premiers projets. Et puis avancer sur notre PCS aussi.
1: Et le fait d'avoir été là lors du précédent mandat, j'imagine que ça aide aussi. Vous connaissez quand même le fonctionnement de la municipalité,
2: oui.
1: Du conseil. Vous faisiez quoi, vous, dans le précédent mandat? Vous aviez une délégation?
2: Alors, j'étais dans la commission jeunesse.
1: D'accord, donc on vous retrouve là à la tête un peu toutes les commissions, mais vous serez présente dans beaucoup, beaucoup des commissions.
2: Oui, mais alors, je laisse mes adjoints gérer les commissions,
1: ouais.
2: Mais effectivement, on travaille main dans la main pour voir ce qui se passe.
1: C'est important, évidemment, de déléguer.
2: Oui, aussi. Oui, je pense, puis c'est nécessaire de leur laisser leur place aussi.
1: Et puis, autre fonction, c'est aussi au conseil communautaire. On vous retrouve,
2: oui.
1: Au conseil communautaire,
2: oui.
1: Vice-présidente, donc comme
2: oui.
1: la plupart des maires.
2: Sauf exception, voilà.
1: alors voilà, ça c'est pareil, ça c'est une découverte pour vous.
2: Alors j'y étais en tant que conseillère municipale dans les commissions.
1: D'accord.
2: Alors justement dans la commission jeunesse et la commission santé aînée, donc j'ai envie de dire heureusement pour moi,
1: ouais.
2: J'avais déjà vu comment ça se passait. Et c'est pour ça que naturellement, je me suis orientée vers la commission santé aînée, accès aux soins au niveau de Chalangois.
1: D'accord, donc ça c'est un gros morceau, j'imagine.
2: C'est un très gros morceau.
1: Donc, toutes les commissions sont un peu des gros morceaux, conseil
2: oui.
1: communautaire. Donc santé aînée, accès aux soins.
2: C'est ça.
1: Donc on a des sujets assez sensibles hein, qui
2: oui.
1: vont être débattus.
2: Oui.
1: Vous êtes combien dans la commission en fait? Comment ça se passe?
2: Alors on a juste rempli le tableau. Combien on est? Une vingtaine dans la commission. Je ne les ai pas comptés, mais il me semble de mémoire, j'avais dû compter rapidement une vingtaine.
1: Donc,
2: elles vont commencer à être mises en place pour ma part début juillet. Donc il n'y a pas eu encore de première rencontre.
1: Mais ça va venir. Et donc comment alors vous allez c'est la même question qu'on peut poser à tout maire hein, gérer votre vie personnelle, professionnelle et engagée municipale. C'est quelque chose qui va prendre du temps aussi.
2: Alors en fait, avant de me présenter, j'en ai discuté avec mon mari et mes enfants et c'était vraiment eux qui m'ont poussée mais qui m'ont dit vas-y fonce. Toutes ces années en fait, j'ai toujours fait l'inverse. J'avais adapté mon travail en fonction de mes enfants parce que je voulais qu'ils soient absolument ma priorité. Donc j'ai travaillé beaucoup à domicile pour pouvoir les éduquer en même temps. Donc du coup là, je me suis dit c'est le moment où ça va s'inverser. J'ai dit maintenant maman elle a besoin de d'évoluer professionnellement et ils ont très bien compris en fait.
1: Ils sont fiers.
2: Ils sont fiers, je pense.
1: J'imagine. Alors, vous savez que je demande à chaque fin d'émission aux maires et aux élus qui viennent, quel maire vous souhaitez incarner? Alors, on a déjà, un premier début de réponse, mais quelle serait votre réponse complète?
2: Donc, en fait, c'est vraiment rapporter à ce côté humain, en fait. Se rappeler, comme je disais tout à l'heure, qu'on est tous égaux être à l'écoute de tous les citoyens de Saint-Urbain, de partager des choses ensemble et d'avancer ensemble, en fait.
1: Ensemble, et d'ailleurs, je crois que c'était aussi le nom de votre liste. Il y avait un petit côté projet commun.
2: Tout à fait. Oui.
1: Ensemble, vous avez commencé aussi à recevoir des habitants en mairie, parce que ça se fait beaucoup, ça.
2: Alors, pas encore, non. Si j'en ai bien vu en rendez-vous,
1: ouais,
2: effectivement,
1: ouais.
2: Mais je pense qu'on peut aller encore en plus loin là-dessus.
1: Donc,
2: j'ai quelques idées.
1: Vous avez plein d'idées, tout en train de se construire.
2: On est vraiment encore. On n'est plus en phase d'installation propre, mais on met des choses en place petit à petit et dans le bon ordre.
1: Et tout se met en place. Écoutez, merci beaucoup à Émilie Péloquin d'être venue nous rencontrer. Très beau mandat à vous et à toute votre équipe. Alors,
2: merci beaucoup à vous de m'avoir reçue.
1: Avec grand plaisir. Et puis, on n'a pas terminé. Il y a encore quelques maires à recevoir. Normalement, on va jusqu'aux vacances scolaires. Le prochain maire que nous allons recevoir, ce sera vendredi prochain. C'est Vincent Joly, le maire de Soulan. En attendant lundi, on aura une autre émission autour du Salon de l'Habitat qui arrive le week-end du 6 et 7 juin à Saint-Jean-de-Mont avec Saint-Jean, si je ne me trompe pas, qui sont évidemment les artisans et commerçants de la ville. On aura une quarantaine d'exposants et on va en parler évidemment lundi à 12h35, ma chère Lola.
0: Merci Émilie, merci Emma. On se retrouve lundi. Les infos avec François Germa, juste avant Offenbach avec Catchy.

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1: Bonjour à tous. 11 départements toujours en vigilance orange canicule, de la Loire-Atlantique à la Gironde, ainsi que Paris. Hier, il a fait jusqu'à 37,8 degrés en Charente, battant le record de chaleur pour un mois de mai en France. Les températures commencent à baisser sur le nord-ouest. Météo France prévoit une fin de l'épisode pour dimanche. Patrick Bruel ne participera pas à la tournée des Enfoirés. Le chanteur, visé par plusieurs plaintes pour viol et agression sexuelle, explique se retirer pour éviter de placer la troupe dans l'embarras. Patrick Bruel est un pilier des Enfoirés depuis 1993. En parallèle, le collectif féministe Nous Toutes annonce une manifestation le 16 juin à Paris pour le premier concert de la tournée de Patrick Bruel. Il doit se produire au Cirque d'Hiver. Elle est accusée d'avoir organisé le meurtre de son époux. Une femme est jugée à partir d'aujourd'hui devant la cour d'assises de l'Oise. Elle aurait assassiné son mari il y a 5 ans en plein divorce avec l'aide de 3 hommes, dont un amant. La suspecte a déjà été condamnée il y a quelques années pour des faits d'escroquerie et d'usurpation d'identité. Jean-Noël Barrot veut une fin de conflit au Moyen-Orient. Selon le ministre des Affaires étrangères, un accord est à portée de main entre l'Iran et les États-Unis. Il plaide pour la fin de cette situation qu'il qualifie d'insoutenable et dont les Français voient les conséquences à la pompe. Aujourd'hui, le secrétaire d'État américain Marco Rubio rencontrera le ministre pakistanais des Affaires étrangères. Le Pakistan joue un rôle de médiateur depuis le début du conflit. Après la chute d'un drone russe en Roumanie, les condamnations se multiplient. Pour le président roumain, une dissuasion militaire plus forte est le seul moyen pour l'Europe de contrer la menace russe. De son côté, le ministre allemand des Affaires étrangères condamne le comportement irresponsable de Moscou. Et puis le tennis à Roland-Garros, un seul Français sur le court aujourd'hui. Quentin Alice affrontera le numéro 3 mondial Alexander Zverev ce soir. Objectif atteindre les 8e de finale. Un peu plus tôt, Novak Djokovic sera opposé au Brésilien João Fonseca. C'est la fin de cette édition. Passez une excellente après-midi.
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1: Bonjour à tous, l'OTAN dénonce une escalade irresponsable après la chute d'un drone russe sur un immeuble en Roumanie faisant 2 blessés légers. Le secrétaire général de l'OTAN réaffirme que l'Alliance est prête à défendre chaque pouce de territoire allié. L'OTAN va continuer à renforcer sa capacité de dissuasion. De son côté, l'Ukraine estime que l'agression russe est une menace pour l'ensemble de l'Europe. La France a un peu moins chaud, il ne reste plus que 11 départements en vigilance orange canicule, de la Loire-Atlantique à la Gironde ainsi que Paris. Les températures commencent à baisser dans le nord-ouest. Météo France prévoit 20 degrés à Brest contre 29 hier. Le pic de chaleur est en revanche attendu à Paris où le mercure devrait atteindre 35 degrés. Cet épisode caniculaire d'une précocité inédite devrait se poursuivre jusqu'à demain avant une nette baisse des températures dimanche. Une enquête ouverte après la découverte d'un bébé mort dans la Maine à Angers. Un nourrisson de 4 jours. Il pourrait s'agir de l'enfant qui était recherché après une tentative de suicide de sa mère. Des examens médicaux doivent être réalisés pour confirmer cette hypothèse. Patrick Bruel ne participera pas à la tournée des Enfoirés. Le chanteur, visé par plusieurs plaintes pour viol et agression sexuelle, explique se retirer pour éviter de placer la troupe dans l'embarras. Patrick Bruel est un pilier de la troupe des Enfoirés depuis 1993. En parallèle, le collectif féministe Nous Toutes annonce une manifestation le 16 juin à Paris pour le premier concert de la tournée de Patrick Bruel. Il doit se produire au Cirque d'Hiver. 4 de ses concerts ont été déprogrammés ou reportés au Québec et en Suisse. C'est le début d'un nouveau chapitre qu'on espère couronné de succès. L'équipe de France de football se retrouve à Clairefontaine aujourd'hui, à moins de 15 jours du début de la Coupe du Monde. Et puis toujours en foot, quelle sera la dernière équipe à jouer en Ligue 1 la saison prochaine? Réponse ce soir, après leur nul 0-0 en barrage aller en début de semaine. Nice et Saint-Etienne se retrouvent à l'Allianz Riviera ce soir pour le barrage retour à suivre à partir de 20h45. Voilà pour l'info, passez une excellente après-midi.
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1: Beauvoir organise demain matin sa balade fleurie printanière. Elle est régulièrement proposée avec la commission citoyenne, avec le service Espace Vert et son responsable Vincent Thibault. C'est ouvert à tous, c'est gratuit. Il est conseillé de s'inscrire auprès de la mairie au 02 51 68 70 32. Départ demain matin, 8h30 justement, devant l'hôtel de ville. Demain, accès libre et gratuit, salle Louis-Claude Roux, la grande journée, l'enfant rayonnant, reconnecter les enfants au vivant et au réel. Au programme, plein d'ateliers, des conférences, table ronde dès le matin 11h avec Clémentine Barranger de la librairie Au Chaland et le pouvoir de l'imagination. On va parler dans la journée des capacités du cerveau, de la liberté d'être avec un film autour de différentes formes d'éducation en présence de la réalisatrice Eva Esther et plein d'ateliers. Allez voir le programme sur le site l'enfantrayonnant.com. On ne rate pas en ce moment la 5e édition du festival Nouveau Regard à la Garnache, théâtre ce soir au château. Demain, toute la journée, plein d'animations, d'expositions, musique, cirque, artistes variés, visites du patrimoine, soirée de concert aussi au château dès 19h demain soir. Et puis demain, vous avez avec Chalangois Communauté

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1: Bonjour à tous. 15 enfants tués au Liban en une semaine et 62 autres blessés. Les chiffres de l'UNICEF. Israël poursuit ses frappes sur le territoire libanais malgré le cessez-le-feu. L'armée israélienne qui combat le Hezbollah a intensifié ces derniers jours son offensive terrestre et aérienne. Depuis le début du cessez-le-feu le mois dernier, l'UNICEF dénombre 55 enfants tués et 212 autres blessés. Jean-Noël Barrot veut une fin de conflit au Moyen-Orient. Selon le ministre des Affaires étrangères, un accord est à portée de main entre l'Iran et les États-Unis. Il plaide pour la fin de cette situation qu'il qualifie d'insoutenable et dont les Français voient les conséquences à la pompe. Aujourd'hui, le secrétaire d'État américain Marco Rubio doit rencontrer le ministre pakistanais des Affaires étrangères. Le Pakistan joue un rôle de médiateur depuis le début du conflit. Après la chute d'un drone russe en Roumanie, les condamnations se multiplient. Pour le président roumain, une dissuasion militaire plus forte est le seul moyen pour l'Europe de contrer la menace russe. La Roumanie déclare le consul général russe persona non grata. De son côté, le ministre allemand des Affaires étrangères condamne le comportement irresponsable de Moscou. Le président ukrainien Volodymyr Zelensky, lui, assure que la Russie prépare une nouvelle attaque majeure contre son pays. Elle est accusée d'avoir organisé le meurtre de son mari. Une femme est jugée à partir d'aujourd'hui devant la cour d'assises de l'Oise. Elle aurait assassiné son époux il y a 5 ans en plein divorce avec l'aide de 3 hommes, dont un amant. La suspecte a déjà été condamnée il y a quelques années pour des faits d'escroquerie et d'usurpation d'identité. Et puis le tennis à Roland-Garros, un seul Français à suivre sur le court aujourd'hui. Quentin Alice affrontera le numéro 3 mondial Alexander Zverev ce soir. Objectif, atteindre les 8e de finale. Un peu plus tôt, Novak Djokovic sera opposé au Brésilien João Fonseca. Tout à l'heure, la numéro 3 mondiale et quadruple vainqueur de Roland-Garros, Iga Świątek, s'est qualifiée en 8e de finale après avoir éliminé sa compatriote polonaise Magda Linet. C'est la fin de cette édition, excellente journée.
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1: Belle fête de fin d'année en vue pour l'école de cirque Fabigan samedi à Saint-Gervais avec des ateliers de cirque, deux spectacles proposés l'après-midi, Arc en cirque et le soir une chemise pour tous de collectif créatif de la compagnie Fabigan, sans omettre le concert du groupe Get Back. Entrée gratuite à l'esplanade des Primevères à Saint-Gervais, restauration sur place. Et notez des stages d'été en préparation, c'est une nouveauté. Demain à Beauvoir-sur-Mer, stade des Étangs, l'USM Beauvoir, club de foot célèbre ses 75 ans. Programme le matin, assemblée générale, animation des jeunes, expo de photos, structure gonflable, baby foot, freestyle avec des champions de France, une cérémonie de remise de plaques et après un apéritif déjeunatoire dans l'après-midi, match de jeunes, foot en marchant et le soir, le duel PSG-Arsenal, finale de la Ligue des Champions sera diffusé sur grand écran avec buvette et food truck, entrée libre. La MSP des Roseaux annonce demain un temps fort de prévention contre le diabète à la salle municipale de Saint-Christophe-de-Ligneron, de 8h à 10h, dépistage gratuit pour tous et de 9h à midi, escape game gratuit sur le thème du diabète, organisé sur inscription. L'objectif, résoudre des énigmes le plus rapidement possible avec

0: d'achat de 200 euros à gagner. Inscription via un QR code sur une affiche retrouvée sur le site de Nov. Ce week-end, c'est Festivag à la base nautique de Saint-Jean-de-Mont. Deux grandes journées d'activités terrestres et nautiques. Vous avez tout le programme en ligne. Et demain soir, concert à 19h avec New Holder. Il y aura des défis aussi, charathlon, beach volley, course d'orientation.
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0: Il est 16h, on passe l'après-midi ensemble. Oshi, Jean-Louis Aubert et les infos.
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2: Bonjour à tous. 11 départements toujours en vigilance orange canicule, de la Loire-Atlantique à la Gironde ainsi que Paris. Les températures commencent à baisser dans le nord-ouest. Cet épisode caniculaire d'une précocité inédite devrait se poursuivre jusqu'à demain avant une nette baisse des températures dimanche. Dans ce contexte de forte chaleur, le ministre du Travail Jean-Pierre Farandou rappelle les préconisations concernant les activités du BTP avec une adaptation des horaires et des pauses régulières. Patrick Bruel ne participera pas à la tournée des Enfoirés. Le chanteur, visé par plusieurs plaintes pour viol et agression sexuelle, explique se retirer pour éviter de placer la troupe dans l'embarras. Patrick Bruel est un pilier des Enfoirés depuis 1993. En parallèle, le collectif féministe Nous Toutes annonce une manifestation le 16 juin à Paris pour le premier concert de la tournée de Patrick Bruel. Il doit se produire au Cirque d'Hiver. 4 de ses concerts ont été déprogrammés ou reportés au Québec et en Suisse. L'OTAN dénonce une escalade irresponsable après la chute d'un drone russe sur un immeuble en Roumanie, faisant 2 blessés légers. Le secrétaire général de l'OTAN réaffirme que l'Alliance est prête à défendre chaque recoin de territoire allié. L'OTAN va continuer à renforcer sa capacité de dissuasion. De son côté, l'Ukraine estime que l'agression russe est une menace pour l'ensemble de l'Europe. C'est une première depuis le début de l'épidémie d'Ebola. L'OMS annonce la guérison d'un patient en République démocratique du Congo. Il a pu quitter l'hôpital. Dans le pays, l'Organisation mondiale de la santé a enregistré 17 décès confirmés et 223 décès suspects liés au virus. Cette souche d'Ebola peut présenter un taux de létalité allant jusqu'à 50%. Et puis l'équipe de France de football se retrouve à Clairefontaine aujourd'hui, à moins de 15 jours du début de la Coupe du Monde. Sur 26 joueurs, ils ne sont que 18 déjà sur place. Les finalistes de la Ligue Conférence et de la Ligue des Champions arriveront un peu plus tard. Premier match des Bleus le 16 juin contre le Sénégal. Voilà pour l'essentiel de l'actualité. Excellente journée.

0: C'est Théoshi et vous êtes sur Nov.
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0: Très heureuse de passer cette fin de journée ensemble. Demain, c'est le week-end et sur Nov, on commence à vous mettre dans l'ambiance du week-end avec Pink, Dua Lipa, Kungs. C'est tout de suite.

0: sur Nove. Bravo à Brigitte de Saint-Christophe-du-Ligneron qui a remporté le souffleur BGA 45 offert par Emma Group pour la fête des mères et à Stéphanie de Barbâtre qui a gagné le dernier bouquet mis en jeu par notre partenaire Nature et Tendance à Noirmoutier. Dans le prochain quart d'heure, on écoute le nouveau Christophe Willem et le tout nouveau Mylan Farmer.
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0: C'était le nouveau Christophe Willem sur Nov.
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0: Il est 16h30, votre rendez-vous tant attendu, le bloc Nov d'Emmanuel, c'est maintenant. Et juste après, on écoute Kenji Girac et Camerade.
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2: Dimanche, place à la journée nature de Chalon. Elle a été lancée en 2013. Cette année, son thème, la nature nous fait du bien. Rendez-vous parc de la Sablière de 10h à 17h avec plein d'animations. Balade à Dodane, balade comptée sur inscription, course d'orientation sensorielle, atelier créatif et ludique, sophrologie, réflexologie, atelier aussi d'automassage du crâne par exemple. Il faut appeler le 02 51 49 79 66 pour différentes inscriptions. Et sur place, il y aura aussi jeux de société, ouvrages, producteurs locaux et restauration. L'APE, l'association de parents d'élèves Cray et Marel, annonce un loto au profit de l'école publique de la Guérinière ce samedi. Ce sera, attention, à l'Épine, salle La Salangane. Les portes s'ouvrent à 19h, jeu à 20h. L'école publique Le Marais au Père y organise samedi ses portes ouvertes qui permettront aux parents actuels ou futurs de découvrir les réalisations des élèves de l'année en cours. Inscription pour la rentrée ouverte. Les spectacles de fin d'année de l'association OPS Danse se préparent. Rendez-vous ce vendredi, samedi, dimanche au complexe Pierre de Coubertin à Chalon. Attention, des spectacles sont quasi complets. Toutes les infos, c'est sur Hello Asso. Avec au total 6 représentations au programme ce week-end pour 49 tableaux inspirés de l'univers Disney. Le printemps théâtral des collèges et lycées à Saint-Jean-de-Mont arrive avec un spectacle ouvert au grand public dimanche à 16h30 à Odyssée. L'ABCDR des classiques avec la compagnie Le Bruit de la Rouille. Billetterie ouverte par Vents et Marées. Réservation au 02 51 36 09 60.
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Camerade et Hug Yourself sur Nove. Ce soir à la télé, vous avez Mask Singer sur TF1, Cauchemar en cuisine sur la 6 ou encore sur Gulli, les aventures d'Adèle Blanc-Sec. Allez, en attendant ce soir, on écoute Lucent et Taylor Swift avec l'indémodable Shake It Off.

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0: Scent sur Nov. 17h, les infos avec François Germa, côté musique, bon entendeur et Freya Sky.
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2: Bonsoir à tous. Le bilan de la canicule de ces derniers jours. Plus de la moitié de la France a connu au moins un record mensuel de chaleur, annonce Météo France. Nous n'avons jamais connu un mois de mai aussi chaud. 11 départements sont toujours en vigilance orange canicule. Le phénomène devrait prendre fin dimanche. Trop de morts sur les routes. La mortalité routière en hausse de 2,4% l'an passé en France, avec plus de 3500 décès. Un bilan décrit comme un choc par le ministre délégué auprès du ministre de l'Intérieur. En métropole, les statistiques mettent en évidence que la vitesse excessive ou inadaptée constitue le premier facteur d'accident devant l'alcool, l'inattention et les stupéfiants. La route n'est pas un espace de transgression, c'est un espace de responsabilité collective, martèle le ministre, appelant à la conscience de chacun. Elle est accusée d'avoir organisé le meurtre de son époux. Une femme est jugée à partir d'aujourd'hui devant la cour d'assises de l'Oise. Elle aurait assassiné son mari il y a 5 ans, en plein divorce, avec l'aide de 3 hommes, dont un amant. La suspecte a déjà été condamnée il y a quelques années pour des faits d'escroquerie et d'usurpation d'identité. L'ambassadeur russe en France convoqué aujourd'hui au ministère des Affaires étrangères après la chute d'un drone russe sur un immeuble en Roumanie faisant 2 blessés légers. Un acte condamné avec la plus grande fermeté par le Quai d'Orsay. 15 enfants tués au Liban en une semaine et 62 autres blessés, les chiffres de l'UNICEF. Israël poursuit ses frappes sur le territoire libanais malgré le cessez-le-feu. L'armée israélienne qui combat le Hezbollah a intensifié ces derniers jours son offensive terrestre et aérienne. Depuis le début du cessez-le-feu le mois dernier, l'UNICEF dénombre 55 enfants tués et 212 autres blessés. Et puis le tennis à Roland-Garros, un seul Français sur le court aujourd'hui. Quentin Alice affrontera le numéro 3 mondial Alexander Zverev ce soir. Objectif atteindre les 8e de finale. Tout à l'heure, la numéro 3 mondiale et quadruple vainqueur de Roland-Garros, Iga Świątek, s'est qualifiée en 8e de finale après avoir éliminé sa compatriote polonaise Magda Linette. Voilà pour l'essentiel de l'actualité. Excellente fin d'après-midi. 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

0: Priya Sky, vous êtes sur Nov. Deux super tubes vont suivre. On va écouter M. Pokora et Shakira. Avant ça, c'est le rappel de la météo.
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0: Après une journée chaude, ce soir il fera doux avec des températures autour de 25 degrés. Ce week-end, les températures commenceront à baisser à partir de dimanche. Demain, on attend des chaleurs pouvant aller jusqu'à 32 degrés.
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0: Naïka sur Nov. Au programme du cinéma de ce week-end, vous avez le film d'horreur Obsession au Ciné Triskel à Chaland, demain à 21h30. Le biopic de Michael Jackson, demain également, mais au Cinémon à Saint-Jean-de-Mont, cette fois, et c'est à 17h30. Il est aussi au cinéma de Chaland, demain à 21h15. Après la pub, on écoute Jérémy Frérot et Elliot.
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0: Jérémy Frérot, vous êtes sur Nov.
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0: Qui dit 17h30 dit le retour du bloc Nov d'Emmanuel pour tous les bons plans du Nord-Ouest Vendée. Et juste après, Julien Lib, les Bee Gees et Maëlle Cyrus.
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2: Beauvoir organise demain matin sa balade fleurie printanière. Elle est régulièrement proposée avec la commission citoyenne, avec le service Espace Vert et son responsable Vincent Thibault. C'est ouvert à tous, c'est gratuit. Il est conseillé de s'inscrire auprès de la mairie au 02 51 68 70 32. Départ demain matin, 8h30 justement, devant l'hôtel de ville. Demain, accès libre et gratuit, salle Louis-Claude Roux, la grande journée, l'enfant rayonnant, reconnecter les enfants au vivant et au réel. Au programme, plein d'ateliers, des conférences, table ronde dès le matin 11h avec Clémentine Barranger de la librairie Au Chaland et le pouvoir de l'imagination. On va parler dans la journée des capacités du cerveau, de la liberté d'être avec un film autour de différentes formes d'éducation en présence de la réalisatrice Eva Esther et plein d'ateliers. Allez voir le programme sur le site l'enfantrayonnant.com. On ne rate pas en ce moment la 5e édition du festival Nouveau Regard à la Garnage, théâtre ce soir au château. Demain, toute la journée, plein d'animations, d'expositions, musique, cirque, artistes variés, visite du patrimoine, soirée de concert aussi au château dès 19h demain soir. Et puis demain, vous avez avec Chalangois Communauté une balade à vélo à la découverte de la biodiversité entre Bocage et Marais. Inscrivez-vous dans vos offices de tourisme, un départ de Bois-de-Séné et de la vallée du Bignon, 2 heures au total sur 13 km entre Bois-de-Séné et Châteauneuf, avec des vélos électriques mis à disposition par Chalangois. Puis vous avez aussi une balade en canoë à la découverte du Marais à Sellertaine demain matin, avec toujours Chalangois et vers l'avenir. Info auprès de vos offices de tourisme et en ligne.
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C'était Harry Styles. Si ce n'est toujours pas le cas, suivez-nous sur notre page Facebook, c'est Novma Radio en Nord-Ouest Vendée. 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Dès demain, deux jeux arrivent, donc soyez connectés pour ne rien louper. Dans le prochain quart d'heure, on écoute Suzanne, Marine et Stromae.

0: champagne. Suzanne et champagne sur Nove. 18h, on écoute Amel Bent et Adèle. Tout de suite, les infos.
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2: Bonsoir à tous. Un mois de mai historiquement chaud. Plus de la moitié de la France a connu au moins un record mensuel de chaleur ces derniers jours. 11 départements sont toujours en vigilance orange canicule. Le phénomène devrait prendre fin dimanche. Des températures inquiétantes pour l'agriculture. Face à cette première vague de chaleur très précoce, avant même le début de l'été, la production française risque de souffrir. Et à tous les niveaux, comme l'explique Ronan Groussier, responsable agriculture au sein de l'association Réseau Action Climat.
3: Ces épisodes de chaleur, ils ont un impact fort sur les cultures. En les brûlant ou en ralentissant la croissance de certaines cultures, ça va poser des questions d'arbitrage entre est-ce qu'on irrigue fortement maintenant, quitte à puiser dans les réserves qui servent à passer l'été. On verra aussi dans le temps quelles seront les conséquences concrètes, avec probablement des rendements moindres sur les céréales, probablement des fruits plus petits, probablement des vendanges plus précoces. On a aussi un impact fort sur les animaux, les troupeaux. Ça peut être jusqu'à moins 20% de production de lait pour les vaches que en qualité avec du lait moins protéiné, avec des œufs plus petits par exemple.
2: Le réseau Action Climat souligne également l'impact des canicules pour la santé des agriculteurs et des ouvriers agricoles, parmi les professions les plus exposées à la chaleur. Patrick Bruel ne participera pas à la tournée des Enfoirés. Le chanteur, visé par plusieurs plaintes pour viol et agression sexuelle, explique se retirer pour éviter de placer la troupe dans l'embarras. Patrick Bruel est un pilier des Enfoirés depuis 1993. Le collectif féministe Nous Toutes annonce une manifestation le 16 juin à Paris pour le premier concert de la tournée de Patrick Bruel. L'ambassadeur russe en France, convoqué aujourd'hui au ministère des Affaires étrangères après la chute d'un drone russe sur un immeuble en Roumanie faisant 2 blessés légers. Un acte condamné avec la plus grande fermeté par le Quai d'Orsay. Et puis en foot, quelle sera la dernière équipe à jouer en Ligue 1 la saison prochaine? Réponse ce soir après leur nul 0-0 en barrage aller. Nice et Saint-Etienne se retrouvent à l'Allianz Riviera pour le barrage retour à 20h45. Voilà pour l'info, excellente soirée.

0: sur Nov, Amel Bent.
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0: Allez, on écoute Milky et Summer, mais tout de suite, un petit rappel de la météo.
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0: Après une journée chaude, ce soir il fera doux avec des températures autour de 25 degrés. Ce week-end, les températures commenceront à baisser à partir de dimanche. Demain, on attend des chaleurs pouvant aller jusqu'à 32 degrés.
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0: sur Nove, Milky. On sort son agenda ce week-end, c'est le retour du Festivag à Saint-Jean-de-Mont. Deux jours de sport nautique mais aussi terrestre, des défis, une soirée musicale et bien d'autres. Vous avez toutes les informations sur le site internet labasenautique.fr. Et pour réserver, ça se passe au même endroit. On écoute Jane avec Makeba, This Is en duo avec Théodora et c'est juste après la pub.
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0: sur Nov, Another avec Talk to You.
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0: Il est 18h30, c'est évidemment le retour du bloc Nov d'Emmanuel. Et juste après, Feu Charterton, Vanessa Paradis et Miles Smith.
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2: Belle fête de fin d'année en vue pour l'école de cirque Fabigrand samedi à Saint-Gervais avec des ateliers de cirque, deux spectacles proposés l'après-midi, Arc-en-Cirque, et le soir une chemise pour tous de collectif créatif de la compagnie Fabigrand, sans omettre le concert du groupe Get Back. Entrée gratuite à l'esplanade des Primevères à Saint-Gervais, restauration sur place. Et notez des stages d'été en préparation, c'est une nouveauté. Demain à Beauvoir-sur-Mer, Stade des Étangs, l'USM Beauvoir, club de foot célèbre ses 75 ans. Programme le matin, assemblée générale, animation des jeunes, expo de photos, structure gonflable, baby foot, freestyle avec des champions de France, une cérémonie de remise de plaques et après un apéritif déjeunatoire dans l'après-midi, match de jeunes, foot en marchant et le soir, le duel PSG-Arsenal, finale de la Ligue des Champions sera diffusé sur grand écran avec buvette et food truck, entrée libre. La MSP des Roseaux annonce demain un temps fort de prévention contre le diabète à la salle municipale de Saint-Christophe-de-Ligneron, de 8h à 10h, dépistage gratuit pour tous et de 9h à midi, escape game gratuit sur le thème du diabète, organisé sur inscription. L'objectif, résoudre des énigmes le plus rapidement possible avec un bon d'achat de 200 euros à gagner. Inscription via un QR code sur une affiche retrouvée sur le site de Nov. Ce week-end, c'est Festivag à la base nautique de Saint-Jean-de-Mont. Deux grandes journées d'activités terrestres et nautiques. Vous avez tout le programme en ligne. Et demain soir, concert à 19h avec New Holder. Il y aura des défis aussi, charathlon, beach volley, course d'orientation.
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sur Nov, feu Chatterton. Je vous souhaite à toutes et tous une très bonne soirée et un super week-end. On attend des températures plus douces, hein, je vous rassure. Je rends l'antenne, mais la musique continue sur Nov et on écoute dans le prochain quart d'heure Sam Sauvage avec Je suis pas beau et Maroon 5, c'est le dernier.

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1: Dimanche, place à la journée nature de Chalon. Elle a été lancée en 2013. Cette année, son thème, la nature nous fait du bien. Rendez-vous parc de la Sablière de 10h à 17h avec plein d'animations. Balade à Dodane, balade comptée sur inscription, course d'orientation, sensoriel, atelier créatif et ludique, sophrologie, réflexologie, atelier aussi d'automassage du crâne par exemple. Il faut appeler le 02 51 49 79 66 pour différentes inscriptions. Et sur place, il y aura aussi jeux de société, ouvrages, producteurs locaux et restauration. L'APE, l'association de parents d'élèves Cré et Marel, annonce un loto au profit de l'école publique de la Guérinière ce samedi. Ce sera, attention, à l'Épine, salle La Salangane. Les portes s'ouvrent à 19h, jeu à 20h. L'école publique Le Marais au Père y organise samedi ses portes ouvertes qui permettront aux parents actuels ou futurs de découvrir les réalisations des élèves de l'année en cours. Inscription pour la rentrée ouverte. Les spectacles de fin d'année de l'association OPS Danse se préparent. Rendez-vous ce vendredi, samedi, dimanche au complexe Pierre de Coubertin à Chalon. Attention, des spectacles sont quasi complets. Toutes les infos, c'est sur Hello Asso. Avec au total 6 représentations au programme ce week-end pour 49 tableaux inspirés de l'univers Disney. Le printemps théâtral des collèges et lycées à Saint-Jean-de-Mont arrive avec un spectacle ouvert au grand public dimanche à 16h30 à Odyssée. L'ABCDR des classiques avec la compagnie Le Bruit de la Rouille. Billetterie ouverte par Vents et Marées. Réservation au 02 51 36 09 60.
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